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1: 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Mais je vais quand même raconter l'histoire.

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0: quoi?
1: Bah en fait, il y a eu un renversement des saluts savatistes.
0: Mais de quoi tu parles?
1: Mais tu sais, les saluts savatistes, quoi. C'est les gens qui disent salut, ça va, mais par réflexe.
0: Mais je comprends pas.
1: Mais si, tu sais, les gens qui disent là, comme ça...
0: Ah, ok.
1: Tu vois?
2: Salut, ça va, salut, ça va, ça va. 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
1: Mais sans écouter la réponse, tu vois?
0: Ouais, c'est vrai, est-ce que t'as le temps d'écouter que... Je suis en pleine introspection, je me pose plein de questions. Je suis vraiment à la recherche de mon chien intérieur.
1: On dit enfant intérieur par contre, je crois.
0: Pardon pour mon erreur, mais...
1: Oups.
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0: les condés, il y a la planète anéantie, mais bon, c'est ok.
1: Ah ouais, ouais, chaud, j'ai pas écouté. Bah, ça va alors.
0: Ouais.
2: Salut, ça va, salut, ça va, ça va. Salut, ça va, salut, ça va, ça va.
1: Eh hey, mais en fait, vu que tu viens du futur, il se passe quoi? Parce qu'en ce moment, c'est un peu moyen bof, hein.
0: Non, t'inquiète, c'est fini tout ça.

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5: Bienvenue dans l'art de l'écoute. Félix Blum est artiste sonore et ingénieur du son. Il vit actuellement entre le Mexique, le Brésil et la France. Il façonne le son comme une matière pour créer ses pièces sonores, ses vidéos, ses actions ou installations. Son travail, centré sur l'écoute, nous invite à transformer notre perception de l'environnement. Il utilise l'espace public tant comme lieu d'expérimentation que comme lieu de présentation de ses projets, effectués souvent en collaboration avec des groupes de personnes. Il est intéressé par les mythes et l'interprétation contemporaine que l'on peut en faire par le dialogue entre les humains et le contexte, naturel ou urbain, qu'ils habitent, parce que les voix nous racontent au-delà des mots. Les mythes, naturels ou urbains, l'écoute, au-delà des mots, on en parle avec Félix Blum dans cet épisode de l'art de l'écoute. Salut Félix.
6: Salut Jean-Baptiste.
5: Merci d'avoir fait un détour par notre studio. Alors tu es à Marseille, une ville que tu as peu explorée. Tu es à Marseille pour un projet d'installation qui est en train de se construire, qui s'appelle Essaim. On va en parler puisqu'on va passer un peu plus d'une heure ensemble à discuter et à écouter tes travaux. Donc je suis très content que tu passes par cette ville que tu n'as pas forcément donc visitée avant. Pourtant tu es quand même un grand voyageur ou peut-être un nomade on pourrait dire. Qu'est-ce qui d'ailleurs... motive ce mouvement? Est-ce que c'est subi ou volontaire pour ta créativité?
6: Alors, c'est une bonne question. Mais en tout cas, c'est vrai que Marseille, ce n'est pas une ville que je connais beaucoup. Bon, alors, j'y suis passé quand même plusieurs fois, mais je n'ai jamais eu l'occasion d'y passer beaucoup de temps. Et finalement, ce n'est pas très loin de l'endroit où j'ai grandi, donc qui est à Narbonne, donc à quelques heures de train d'ici. Mais voilà, donc j'ai été amené à voyager quand j'ai commencé à travailler, en fait, comme ingénieur du son au départ. Donc après mes études, avant ça, j'étais pas forcément amené à voyager. Quand là où j'ai grandi, il y avait pas vraiment cette nécessité non plus de voyager. Et je pense que le voyage, c'est plutôt quelque chose qui s'est donné, qui est venu naturellement. C'était pas une envie d'enfant. C'est quelque chose qui s'est fait en se faisant. Voilà, en commençant à travailler, surtout au départ en travaillant comme ingénieur du son pour des documentaires et en faisant de la prise de son. C'est ça qui m'a amené vers le voyage. Et puis en fait, c'est venu ensemble le fait de travailler le son, de travailler l'écoute, et puis de voyager, de rencontrer l'autre aussi, et peut-être d'arriver vers un moment plus. Ou des moments plus nomades, en effet, dans ma vie.
5: Parce que je lisais ta biographie qui est tirée de ton site internet qui est très beau, où on retrouve une grande partie de tes travaux en tout cas qui peuvent s'écouter en ligne. Cette biographie peut-être donc tu peux la compléter hein, si tu veux, si elle est pas complètement à jour, mais on voit très bien que tu as commencé par l'œil avant l'oreille en fait, puisque tu es ingénieur du son plutôt pour le cinéma. Comment tu as fait ce parcours du monde du cinéma au son au son seul, je vais dire, c'est pas ça, ouais. Un son seul au cinéma, mais au son sans l'image.
6: Ça, encore une fois, je pense que ça s'est fait. C'était pas quelque chose de prémédité. C'était pas quelque chose qui était. C'est des envies qui m'ont amené d'une matière sonore, d'un travail du son à un autre. D'ailleurs, au tout départ, quand j'arrive vers le son pour le cinéma, c'est pour le son pour la musique. C'est ça qui m'a amené en fait à travailler le son. Et d'une certaine manière, je pense qu'en fait, le son a pris cette place, a pris la place de la musique, en fait. Puisque, donc à 18 ans, quand il fallait choisir quelque chose à étudier, je me suis dirigé vers un BTS audiovisuel dans l'idée de faire du son pour des concerts principalement, donc cette idée de travailler au service de la musique. Et à ce même moment, j'ai arrêté le conservatoire dans lequel, à Narbonne, où j'étudiais les percussions classiques. Donc au moment où j'arrête la musique, je commence à passer de l'autre côté, vers le son. Et puis finalement, ce son-là m'a amené bien loin de la musique, ou en tout cas m'a ouvert, je pense, aussi le panorama en me disant, voilà, évidemment, le son n'est pas que de la musique. Et ça m'a, au départ, et surtout en fait, via les études, ça m'a amené en effet vers le son pour le cinéma. Et pendant mes études et, donc, que j'ai fait à Toulouse et puis ensuite en Belgique, à une école de, dans une école de cinéma qui s'appelle l'INSAS, voilà, c'était vraiment le son pour le cinéma et assez rapidement plutôt la prise de son. Je pense que la prise de son, c'était voilà, parce que c'est le moment où on est à l'extérieur, on est à la rencontre de l'autre. On a aussi le voyage voilà, qui m'a assez vite séduit. Donc voilà, c'est la prise de son. Et petit à petit, cette prise de son s'est faite pas uniquement avec de l'image, mais aussi sans image. Et je pense que ça s'est fait en fait... tu parlais de mon site, mais je pense que peut-être ça vient un peu du site ou de la possibilité, en tout cas d'Internet, de partager via une plateforme notamment qui s'appelle Freesound, qui est la première que j'ai découverte de ce style-là. Et c'est, voilà, c'est via cette plateforme de Freesound que je me suis rendu compte qu'on pouvait partager des sons faits pour des films, faits pour des projets avec de l'image, et qu'on pouvait les partager seul, enfin, sans image. Et ça m'a ouvert tout un monde sonore qui du coup était pas forcément dépendant de l'image, qui pouvait l'être, parce que sur Freesound il y a beaucoup de gens qui utilisent des sons pour des projets audiovisuels, mais qui pouvaient aussi se passer l'image. Et mon travail sonore, purement sonore, on va dire, quand je m'affranchis de l'image ou quand je m'affranchis d'un projet documentaire, je pense que c'est vraiment une continuité de ce partage-là, de partage sonore sur Freesound, qui m'amène à faire une pièce sonore avec quelques sons que je trouve intéressants ou que je trouve qui racontent un peu plus. Et puis, ces pièces sonores m'amènent voilà, de la création, à penser les créations sonores dès le départ ou à penser les prises de son dans la vue de faire une création sonore. Et d'ailleurs, pas forcément en tournant le dos à l'image, hein, puisqu'il y a plusieurs projets que je fais qui sont, voilà, qui vont de main dans la main avec l'image, ou en tout cas qui sont accompagnés d'image. Mais c'est vrai que j'essaye en général de retourner un peu la balance, que ce ne soit pas des sons qui accompagnent des images, mais plutôt des images qui viennent accompagner les sons.
0: Et d'ailleurs, il y a une sorte de vidéo fondatrice, en tout cas moi j'ai vu il y a fort longtemps, une petite vidéo où tu captes un son justement d'un âne, et donc tu es sur le dos d'un âne, donc c'est une sorte de mise en scène du bruiteur, enfin du preneur de son de cinéma qui lui-même se met en scène à l'image, donc tu es sur le dos d'un âne, tu essayes de capter les sons qu'il peut faire avec son museau, donc c'est très comique, il y a un côté très décalé, et voilà, cette mise en scène... Du travail même d'ingénieur du son, tu en es parti en tout cas pour aller vers une poétique plutôt sonore, et en même temps il y a toujours ce rapport, puisque là t'étais sur un âne, au vivant, on va en parler beaucoup là dans cette émission, puisque tu captes des sons, en tout cas là c'était un âne, mais t'as vraiment un rapport au son, alors dit de nature, on peut parler de vivant aujourd'hui, je sais pas comment tu définirais d'ailleurs ton rapport sonore à l'altérité du monde non humain.
6: Alors, ben, moi, j'aime bien... alors, je vais répondre d'abord à cette question, puis après, je reviendrai un peu sur cette série de vidéos. Mais donc, par rapport au non-humain, en fait, moi, j'aime bien, assez bien, en fait, penser la nature comme un tout et ne pas penser qu'il y a forcément les humains d'un côté et la nature de l'autre. Et ça, c'est quelque chose qui est venu s'imposer un peu dans mon travail sans que ce soit non plus très conscient, en tout cas. C'est vrai que dès les premiers sons, dès les premières créations sonores, donc qui était une création sonore que j'avais faite en Terre de Feu, où on entend des bergers qui crient et qui éloignent des moutons. Voilà, que c'est une première création sonore que j'avais faite avec des sons que j'avais dans ma sonothèque, justement, en me disant, tiens, ces sons-là, je trouve qu'ils racontent quelque chose ou qu'ils me touchent, sans savoir vraiment pourquoi. Mais en fait, là-dedans, il y avait déjà plusieurs éléments de base qui ont été présents dans plusieurs de mes travaux par la suite. Avec cette espèce de dialogue en fait entre les humains et le monde qui les entoure, les humains et les animaux. Non, dans ce cas spécifique, c'était voilà les humains, les bergers qui crient pour effrayer les moutons, pour les rassembler, pour rassembler tous les moutons sur la ferme centrale. Et en même temps, on entend la résonance du lieu, on entend la forêt. Et donc j'aime bien cette idée voilà d'imaginer ça comme un dialogue ou en tout cas comme un tout, de se dire voilà dans ce tout là, ben il y a les sons produits par la forêt, par la nature, par la terre. Il y a les sons produits par les animaux, qui sont dans ce cas-là les moutons, et puis il y a les sons des humains, et puis il y a même dans ce son-là, il y a aussi des moteurs de quad, il y a aussi un cheval sur lequel ils sont, il y a des chiens, voilà. Et donc j'aime bien me dire, voilà, tout, enfin, c'est vraiment un tout, Et alors, il peut y avoir, c'est pas forcément une osmose, il y a pas forcément, voilà, il peut y avoir des rivalités dans, sonores ou pas, il peut y avoir de l'idée de pollution sonore, mais en tout cas, c'est un tout. Et c'est quelque chose qui me tient assez à cœur quand j'aborde un lieu, quand j'aborde une pièce sonore, c'est de vraiment de penser, bon après, ça va dépendre des projets, mais de penser les choses comme un tout. Et alors, pour revenir sur la série de vidéos, donc c'est vrai que c'est une série de vidéos qui s'appelle Son Seul Wild Track. Donc, son seul, c'est quand on fait un son sans la caméra. Donc, du coup, sur un tournage, on dit on fait un son seul ou une ambiance. Et c'est des sons qu'on utilise voilà, pour le travail de montage son, le travail de design sonore. Mais des sons qu'on peut aussi partager. Donc, ça rejoint aussi cette idée de partage. Et surtout, ces sons seuls, en fait, pour moi, c'est le switch, c'est le moment, l'élément déclencheur entre mon travail d'ingénieur du son, preneur de son pour le cinéma et mon travail personnel, puisque c'est avec ces sons-là que je fais mes premières créations. Mais c'est aussi pour moi voilà, ce point en commun éventuellement entre ce qu'on pourrait penser comme des travaux plus d'art sonore ou des travaux de création sonore et le travail plutôt d'ingénieur du son ou de technicien. Et pour moi, c'est important en fait de brouiller les pistes ou d'effacer cette frontière qu'on peut imaginer entre ce que serait un technicien et ce que serait un artiste ou un musicien ou un compositeur, et se dire finalement, on travaille une matière sonore, et peu importe la manière dont on la travaille. J'aime bien cette idée que le plombier travaille le plomb, le peintre il travaille la peinture, que ce soit un peintre en bâtiment ou un peintre un peintre abstrait, donc voilà. Et donc j'aime bien cette idée de travailler le son comme une matière, et que finalement ça peut être ça peut avoir plein de débouchés, plein de formes de faire différentes.
0: Oui, c'est une sorte de rapport à l'artisanat presque. C'est la matière est commune, et c'est peut-être l'intention qu'on veut y mettre derrière qui fait l'artiste en fait, mais l'artiste n'est pas obligé d'être cantonné aussi au rôle d'artiste. Donc ça, toi tu ouvres un peu ces frontières là en tout cas.
6: Oui, j'aime peut-être bien. C'est l'intention, ou c'est même peut-être on, comme l'émission s'appelle l'art de l'écoute. Peut-être que c'est justement peut-être l'écoute en fait. Et alors après c'est des questions qu'on peut ouvrir quoi, se dire voilà, où est-ce qu'est l'intention? Est-ce que l'intention n'est pas justement dans l'écoute? Et est-ce que du coup si c'est l'écoute, est-ce que c'est pas l'écoute? Est-ce que c'est l'écoute à la prise de son? Est-ce que c'est l'écoute de la personne qui propose? Ou est-ce que c'est l'écoute de l'auditeur, de celui qui est en fin de chaîne? Moi j'aime assez bien m'imaginer que je suis en fait finalement qu'un tout petit maillon entre un son qui existe, qui ne m'appartient pas d'ailleurs, et que je capture à un moment donné et que je partage à d'autres oreilles, d'autres écoutants, et que finalement moi je suis qu'un tout petit maillon, et que finalement ces écoutants ou ces auditeurs pourraient écouter ce son de manière directe sans avoir la nécessité d'un micro, d'enregistrement, et que peut-être que ce serait encore mieux si ces auditeurs écoutaient le son en direct, ou en tout cas avaient ce positionnement d'écoute. Donc j'aime bien cette idée voilà, que finalement je suis que quelqu'un qui partage des choses qui ne m'appartiennent pas vraiment.
0: Et en les partageant, du coup, tu crées un commun, en fait, parce que c'est quelque chose que tu transmets, donc tu en es le véhicule, mais l'objet devient, et nous, on en parle beaucoup parce que la radio permet ça, de proposer un son, et par le son, il est mis en commun, il est mis en partage à toute une communauté de personnes qui écoutent, et ça crée une culture aussi commune, ça crée une intention plus large que simplement l'intention de l'artiste, comme tu dis. Oui, tout à fait, je te rejoins tout à fait sur cette relation à l'écoute, en fait, qui fait, enfin, en tout cas, moi, que je trouve intéressant dans cette création du commun.
6: Oui, tout à fait. Et en même temps, justement, l'écoute dépend souvent beaucoup de son vécu, de sa propre expérience, de son propre bagage culturel, de son histoire. Et c'est ça que c'est une des forces du son, hein. D'ailleurs, je pense que, voilà, on peut l'entendre, chacun va l'écouter à sa manière, chacun va avoir un imaginaire, une réaction, une sensation qui peut être différente. Et finalement, moi, que ce soit pour des prises de son, que ce soit pour des pièces sonores ou pour des installations sonores ou des vidéos, enfin, dans mon travail, de manière générale, en tout cas dans ma démarche, il faut qu'il y ait cette nécessité ou cette envie de partage, de partager plus une expérience sonore ou de partager une proposition d'écoute ou d'inviter à l'écoute. Et je crois que c'est aussi un élément qui est assez commun souvent dans mes projets. C'est cette idée voilà, d'inviter les gens à l'écoute. Et plus que de leur dire voilà, il faut écouter comme ça, ou de leur imposer une écoute, c'est plutôt les inviter.
0: Et d'ailleurs, pour progresser donc vers ce travail, on va écouter des pièces qui sont plutôt de l'ordre justement du rapport au vivant. Je vais complètement employer ce terme-là peut-être tout le long de l'émission, mais tu as beaucoup, enfin en tout cas on a sélectionné deux pièces qui questionnent justement ce rapport peut-être à l'écoute des auditeurs, mais aussi ce que peut-être peuvent entendre aussi les animaux. Donc là on va partir sur deux pièces, une qui s'appelle Horses Talk et l'autre Mute Dogs. Horses Talk, c'est une conversation de chevaux, c'est ça?
6: Voilà, c'est ça. Bon, c'est le titre en anglais parce que c'est une pièce qui s'est faite en Roumanie. Je ne parle pas roumain. C'est une pièce qui s'est faite durant une résidence de quelques jours, enfin d'une dizaine de jours, avec Semi Silent, qui est un organisme qui travaille le son en Roumanie. Et ben voilà, c'était donc dans un petit village. On était un groupe de plusieurs personnes. Il y avait une partie un peu atelier, un peu voilà, on partage des choses, et puis une autre partie plus chacun fait son sa création ou ses prises de son comme il l'entend. Et voilà, le premier jour, il pleut un peu, je vais faire une première petite ambiance dans le champ d'à côté, devant la maison, et puis là passe une charrette, et puis évidemment je ne parle pas roumain, mais je fais comprendre que j'aimerais bien monter aussi sur la charrette, et donc voilà, je me retrouve 5 minutes plus tard sur la charrette avec les micros, et de là j'ai commencé du coup... Voilà, comme je ne parlais pas le roumain, comme on avait cette barrière de la langue, d'une certaine manière, même si c'est quand même d'une langue latine, donc il y a quand même des choses communes et une culture commune. Hein. Mais voilà, il n'y avait pas cette possibilité d'engager de grandes discussions. Par contre, il y avait cette discussion entre les gens qui étaient sur les charrettes et les chevaux. À chaque fois, il y avait une manière voilà, de communiquer entre eux, et qui était peut-être plus simple à comprendre avec, là c'est D-I-O, selon s'il faut avancer, s'arrêter. Et donc voilà, après cette première invitation à bord de cette charrette, qui était la première pour faucher du foin, je me suis invité à bord de plusieurs de charrettes du petit village, que ce soit pour aller chercher du sable, que ce soit pour se déplacer. Et donc en faisant ce charrette stop, j'ai à chaque fois enregistré des sons des chevaux. J'ai fait aussi écouter, évidemment, c'est aussi la possibilité de faire écouter, puisque là, ils voient bien les micros, ils voient le casque, et puis de pouvoir voilà, enregistrer ces communications, ce dialogue. Donc je l'ai appelé conversation de chevaux. Alors on pourrait se dire que c'est un titre mensonger, que ce n'est pas une conversation de chevaux, mais que ce sont des conversations entre les charretiers ou les humains, finalement. Mm-hmm. Mais j'aime bien, encore une fois, justement, soit tromper l'ennemi, soit effacer cette frontière entre l'humain et le cheval, dans ce cas-là.
0: Ce qui les rassemble, en tout cas, c'est le son et le vocabulaire, donc leur vocabulaire, presque.
6: En tout cas, ils ont une manière de communiquer. Alors après, on pourrait la remettre en question aussi, on pourrait se poser la question, est-ce que c'est pas unilatéral, Mais en tout cas, j'aime bien l'idée que les deux communiquent entre eux et que donc on a cette conversation de chevaux qui inclut aussi l'humain.
0: Alors on écoute Conversation de chevaux de Félix Blum.

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2: Conversation de chevaux de Félix Blum, D.I.O., ça finit comme ça. Alors en l'écoutant, je reconnais des éléments de ton langage, en fait, du langage, notamment de la voix, du lien entre cri et voix qu'on entend, enfin qu'on entend, c'est pas qu'on l'entend, mais c'est presque un motif central dans Los Gritos de Mexico, la pièce, une autre pièce qu'on diffusera pas aujourd'hui, mais que nos auditeurs peuvent écouter sur ton site et qu'on a déjà diffusé à l'antenne, où on entend ces cris du marché de Mexico, donc qui sont des cris chantés. Là aussi, il y a cette notion de voix chantée, avec vraiment une texture de voix qui caractérise quand même la couleur sonore de tes prises de son, enfin je trouve. Et il y a aussi le rythme du montage, alors là qui est assez prédominant dans ce travail-là, et peut-être qui vient de ta première formation de percussionniste aussi, enfin peut-être qu'il y a une intention aussi là-dedans. Alors je sais pas, voilà, si tu veux nous dévoiler un secret ou pas sur tes prises de son et peut-être sur ton montage à partir de cette pièce-là.
3: Alors, sur les prises de son, je pense pas qu'il y a pas, en tout cas, il n'y a pas de secret. ou peut-être qu'il y a des secrets que moi-même, je n'ai pas percé ou que je ne connais pas. Mais après, qu'il y ait un lien avec mon passé et mes études de percussionniste, probablement, s'il n'y a pas de raison qu'il n'y en ait pas. Et en effet, il y a sûrement du rythme, en tout cas, dans l'utilisation des sons, de la matière sonore. Je pense qu'il y a du rythme. Enfin, de toute façon, peut-être que tout est rythme ou tout est composition rythmique d'une certaine manière, puisqu'on coupe la matière et que ce n'est pas une seule prise de son, contrairement peut-être à d'autres pièces qu'on écoutera dans la seconde partie de l'émission. Probablement qu'il y a du rythme, oui. Après, par rapport à la couleur sonore, bon, moi, c'est des matériaux. Bon, j'ai la chance d'avoir pas mal de matériel à ma disposition, surtout en termes de micro. Du fait que je travaille pour le cinéma et donc du coup ça m'a ouvert une palette de micros. Dernièrement, j'utilise surtout du Shops, c'est le micro Shops, donc c'est peut-être ça la couleur. Et après, il y a peut-être une proximité aussi. C'est souvent pour moi le micro, c'est aussi une manière de. C'est un peu le prétexte pour pouvoir m'inviter à bord de ces charrettes. Voilà, justement, par exemple, dans ce cas précis. Souvent, je trouve que l'erreur du débutant quand on fait la prise de son, c'est d'essayer de ne pas déranger, surtout de se cacher éventuellement, en tout cas d'être le plus discret possible. Pour moi, c'est tout le contraire. Pour moi, c'est le micro. Alors après, évidemment, ça va dépendre de toutes les situations. On ne peut pas faire une règle générale, mais de manière générale, pour moi, le micro est le prétexte pour dire, voilà, je suis là, je vais du coup m'inviter à bord de la charrette. Mais pourquoi ? Parce que je suis là pour enregistrer les sons. Et c'est le prétexte ou la raison qui fait que je peux entrer dans des endroits, rencontrer des gens, éveiller une curiosité. Et donc, je ne vais pas du tout essayer de me mettre en retrait, je vais pas essayer de passer inaperçu, puisque je pense qu'à partir du moment où on est présent dans un espace, ben, on en fait partie, on est là et on le change d'une certaine manière, même si on essaie de pas... Voilà, on ne m'entend pas dans cette pièce. Et en général, on ne m'entend pas dans les pièces. Mais par contre, j'ai pas pour ça que j'essaie de passer inaperçu. Je suis bien présent dans ces lieux et du coup, j'interfère ou je pollue ces lieux d'une certaine manière. Et donc, j'assume et j'essaie plutôt de prendre ça comme un avantage. Donc, avec cet avantage, voilà, c'est le fait de pouvoir les enregistrer de très proche, de pouvoir être proche quand c'est nécessaire et puis plus loin quand j'ai envie de jouer avec les plans, évidemment. Mais en tout cas, pour leur voix, voilà, c'est ça. Et puis, il y a cette idée-là, voilà, que la voix nous raconte beaucoup plus que les mots. Et donc, du coup, quand c'est une langue étrangère, c'est encore plus facile puisque, de toute façon, moi, je ne la comprends pas. Par contre, je comprends ces mots ces petites syllabes qui s'adressent aux chevaux. Donc, et puis en fait, il y a aussi tout ce travail autour de la voix, puisque dans le village, je leur ai fait ensuite réécouter les emprises de son, puis je leur ai demandé, c'est là qu'ils ont commencé un peu, certains des charretiers ou certains des fermiers ont commencé à répéter les voix séparées, de manière séparée. Et donc il y a cette idée de décomposer souvent le paysage sonore ou de décomposer les prises de son. Et ça, je pense que ça vient aussi de ma formation de preneur de son pour l'image, où en fait, quand on travaille pour le cinéma, ben, on est dépendant d'une image sur laquelle il se passe des choses qu'on ne maîtrise pas. Et donc du coup, si on a un plan large avec un chien qui passe, une voiture et une cloche, ben, il faut avoir tous les éléments séparés pour pouvoir se permettre de recomposer en fonction d'une image. Et donc je pense que j'ai gardé un peu cette mauvaise habitude dans mes prises de son et dans ma création, dans mes pièces sonores. de décomposer et de pouvoir du coup être d'une certaine manière assez maître de ces sons et de pouvoir du coup proposer l'écoute que moi j'ai envie de proposer ou de, en tout cas de donner un axe à cette écoute. Et quand, dans Los Gritos de México, c'était clairement cette idée de dire voilà, on fait écouter la polyphonie, le cœur de la ville, les voix de la ville, et du coup ben, le fait d'avoir tous ces éléments séparés me permet de pouvoir vraiment ben, faire écouter ce que moi j'ai envie, ce qui à moi me touche. Et voilà, il y a cette subjectivité évidemment de la prise de son et du partage de l'écoute aussi.
2: Oui, on parlait de l'écoute, mais effectivement le micro comme prétexte de rencontre, ça me fait penser, c'est la photographe Johan Lamouler, photographe marseillaise qui est passée, de la région on va dire, mais qui est passée dans les studios il y a pas longtemps, qui parlait exactement de ça, qui disait que la photo pour elle, prendre quelqu'un en photo, c'était aussi un prétexte à rencontrer cette personne à qui, en tout cas discuter avec une personne avec qui elle aurait jamais osé parler, ça lui permettait d'approcher de plus proche des gens qui la fascinaient, qui l'intéressaient, donc c'est vrai que voilà, cette rencontre là dont tu parles aussi qui est intéressante.
3: Et oui, du pour coup, moi c'est vraiment ça, c'est vraiment cette idée là, c'est vraiment la manière de rencontrer des gens ou d'arriver dans des lieux de parce que arriver dans un lieu sans avoir rien à y faire, c'est tout de suite louche quoi, alors que faire du son, ben ça voilà, c'est une figure, bon souvent en plus moi je suis étranger donc j'aime bien cette figure en fait de l'étranger qui peut se permettre de faire des choses différentes, d'avoir des habitudes différentes, des intérêts différents, et donc et cette figure de preneur de son qui finalement souvent on connaît le preneur de son, on sait ce que c'est qu'un micro, où les personnes savent un peu vaguement de quoi il s'agit, ça a l'air quelque chose de sérieux mais en même temps un peu fou quoi, donc il y a un peu cette image entre le scientifique fou qu'on laisse faire qui en même temps allait faire quelque chose de sérieux mais qu'on saisit pas tout à fait de quoi il s'agit, et en même temps voilà, c'est un prétexte parfait pour moi pour venir et pour rencontrer des gens finalement.
2: Alors là, dans cette conversation de chevaux, on était proche des chevaux, mais on n'était pas non plus à leur place. Tu as travaillé sur une autre pièce, Mute Dogs, où là, on a une écoute. On parlait de la rencontre avec des humains, là, mais là, on a une écoute, en fait, depuis un chien, c'est ça ?
3: Voilà, exactement. Donc, cette pièce qui s'appelle Mute Dogs, elle a été faite, du coup, au Brésil, en banlieue de Belo Horizonte. C'est un travail que j'ai fait en collaboration avec Sara Lana, qui est une artiste brésilienne avec qui j'ai travaillé plusieurs fois et qui du coup avait ce projet-là de résidence dans ce lieu-là de suivre et d'écouter les chiens de rue de cette petite ville, quoi, de cette périphérie de ville. Et donc voilà, on est allé assez vite vers l'idée de placer des micros sur les chiens pour pouvoir enregistrer, on parle beaucoup d'écoute binaurale, enfin en tout cas d'écouter à hauteur de chien et d'écouter à oreille de chien. Alors évidemment, ce sera jamais la même écoute que le chien, parce que entre les deux oreilles, il y a évidemment tout un cerveau, il y a tout un vécu aussi, il y a toute une interprétation. Mais il y avait en tout cas cette volonté, voilà, d'écouter comme les chiens et puis en même temps d'écouter les chiens. Et en même temps, évidemment, c'est de suivre leur quotidien, de suivre dans l'écoute, évidemment, je pense qu'on aura l'occasion d'en parler, l'écoute, elle va au-delà du sonore aussi, c'est de savoir comprendre ces animaux, de pouvoir se mettre à leur place, et je pense que l'écoute nous permet ça, justement. Donc, dans Mud Dogs, on a, les preneurs de son sont des chiens de rue, et avec Sarah et moi, du coup, on s'est chargé du montage et du mixage de ces 5 minutes à hauteur de chien.
2: Alors on écoute cette pièce.

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1: Quand on est chien, on aime fouiller dans les déchets pour y dénicher quelque chose à manger, on aboie quand une moto passe, on court autour des voitures qui envahissent notre territoire, on se faufile à l'intérieur des maisons et on explore les terrains abandonnés. C'était 5 minutes avec Félix Blum et Mute Dogs, donc cette captation par des chiens avec des micros binauraux qui étaient embarqués donc sur les chiens. Donc là, on a vraiment une écoute. On disait en introduction qu'effectivement, de cette pièce, qu'il y avait beaucoup de choses qui se passaient entre les oreilles, du côté du cerveau. Et puis les chiens sont des êtres très olfactifs aussi. Donc forcément, tout ne se passe pas par l'écoute. Mais c'est une expérience, en tout cas, où on se met à la place quand même de l'animal. Et puis les sons humains sont presque de l'ordre du paysage sonore là, pour le chien. Ça intervient de manière très, très fugace.
2: Oui, c'est ça. C'est-à-dire, l'idée, c'est de changer le point de vue, changer le point d'écoute, justement. Mais toujours avec cette relation. En fait, d'ailleurs, on entend à un moment une calèche et les chiens qui courent derrière. Là, on a le fait du point de vue du chien. Dans la pièce précédente, en Horse Talk, on était sur la calèche et on entend les chiens qui nous poursuivent aussi. Mais en fait, du coup, c'est peut-être juste le point d'écoute qui a changé. Et donc voilà, le point de vue, le coup change, mais en effet, il y a cette relation toujours avec l'humain, avec le paysage, avec que ce soit le vendeur qui passe, que ce soit à un moment donné le chien se faufile à l'intérieur d'une maison. Donc voilà, il y a quand même même si on renverse un peu le point d'écoute, il y a toujours cette relation ou ce dialogue entre un vivant et son entourage, quoi.
1: Et là, ça pourrait intéresser peut-être les éthologues qui se chargent d'étudier le comportement des animaux. Parce que là, j'entendais c'est Vincent Després, la philosophe qui réfléchit, on va dire, à une autre relation avec les animaux et notamment les oiseaux. J'imaginais cette proposition adaptée aux oiseaux, justement, pour peut-être avoir leur... pas forcément leur ressenti acoustique, parce qu'effectivement, ils n'ont pas forcément les mêmes oreilles que les êtres humains, mais on pourrait peut-être avoir toucher un peu plus du doigt l'endroit d'où ils entendent et des différences d'habiter justement le monde qu'ils ont par rapport à nous. Donc je ne sais pas si ça, cette proposition artistique a intéressé peut-être des scientifiques. Est-ce que vous avez eu des retours à l'issue de cette captation?
2: On n'a pas eu de retour comme ça de scientifiques, en tout cas pas que je sache. Après, c'est sûr que moi j'aime bien l'idée que justement les prises de son sont là, les pièces sont là, et que ça peut être utilisé à différentes fins, ou ça peut être interprété de différentes manières. Alors pour cette pièce en particulier, en tout cas nous on n'a pas eu de retour, mais l'idée me plaît et nous plaît. Après on pourrait évidemment l'appliquer à d'autres espèces animales. Après ça pose pas mal de questions techniques aussi pour mettre sur les oiseaux par exemple, mais en tout cas c'est intéressant de pouvoir justement se projeter et de pouvoir

0: Et donc c'est l'épisode numéro 3 sur les abeilles, où on entend le scientifique Benoît Gélin qui parle justement de ce qu'est une abeille et aussi du son qu'elles peuvent produire. On écoute.
1: Alors une abeille, c'est avant tout un insecte, donc ça a trois parties, une tête, un thorax et un abdomen. Ça a six pattes, trois paires de pattes, et ça a deux paires d'ailes. Parmi tous ces insectes, il y a plein d'ordres différents, et les abeilles sont avant tout des hyménoptères. Ça veut dire qu'ils ont des ailes membraneuses qui sont couplées en vol par des petites structures qu'on appelle des amulies, qui leur permettent de voler sur de grandes distances et d'avoir une bonne portance, une bonne capacité de vol. Et puis ce sont aussi des aculéates, c'est-à-dire que les femelles possèdent un dard qui peut piquer, c'est en fait l'organe de ponte qui au fur et à mesure de l'évolution s'est transformé en dard. Et puis donc les abeilles, leur grosse innovation évolutive, c'est qu'elles ont des, comparées aux autres hyménoptères comme les guêpes par exemple, c'est qu'elles ont des poils branchus en fait, des poils qui ont des petites crêtes, des petites cornes, et ces poils branchus, ça leur permet une chose absolument fondamentale, ça leur permet d'accrocher le grain de pollen et donc de le transporter de fleur en fleur et donc de réaliser la pollinisation des plantes à fleurs. Il y a 20 000 espèces d'abeilles dans le monde, donc c'est un groupe qui est extrêmement diversifié. Il y a 2 000 espèces d'abeilles en Europe et près de 1 000 espèces en France. Et l'extrême majorité de ces espèces-là sont solitaires, c'est-à-dire qu'on a une mère qui va élever seule son couvain et qui va butiner, qui va récolter du pollen pour nourrir cette dizaine de larves. En fait, il n'y a que peu d'espèces qui sont vraiment sociales. Évidemment, l'abeille domestique, l'Apis mellifera, celle qu'on a domestiquée, et puis il y a les bourdons. Environ 10 à un peu moins de 10% des abeilles sont pseudo-sociales, et très rares sont celles qui sont eusociales, c'est donc avec une division du travail et différentes castes et différentes générations qui cohabitent au sein d'une colonie. En France, on va retrouver un gradient nord-sud de biodiversité d'abeilles avec une diversité plus élevée en région méditerranéenne. On est au final, ici en région PACA, dans le hotspot européen de biodiversité des abeilles sauvages. On estime la biodiversité ici, dans notre région, entre 500 et 700 espèces. C'est un peu difficile de dire le nombre d'espèces exactes, tout simplement parce que les études sont longues et coûteuses et qu'on n'a pas eu encore le temps d'échantillonner évidemment tous les milieux et de faire des listes exhaustives pour tous les milieux. On attend d'ailleurs un financement peut-être de la région à ce sujet-là pour continuer nos recherches sur la biodiversité des abeilles en PACA. Les abeilles sont des insectes qui sont thermophiles, qui aiment beaucoup la chaleur. Donc ils aiment bien les milieux secs, ils aiment bien les milieux rocailleux, et les milieux où il y a de la terre qui est apparente pour pouvoir nidifier. Comme encore une fois, 75% des abeilles sont terricoles, donc elles aiment bien les nidifier dans le sol. Et puis donc on va en retrouver beaucoup en garrigue. Voilà, ici l'habitat préférentiel des abeilles en Méditerranée, ça va être la garrigue écorchée, la garrigue aciste, le butiner des fleurs de romarin, de thym. Nous on a fait une étude dans le parc national des Calanques, on a trouvé près de 200 espèces d'abeilles. Rien que dans le parc national des Calanques, hein, c'est 85 km², et on a 200 espèces d'abeilles dans ce petit territoire-là.
2: Il faut aller voir des sannes, là. T'as vu ? T'as vu ? T'as vu la vitesse avec laquelle elles sont rentrées ?
1: Le son des abeilles domestiques, c'est un champ de recherche à part entière. En fait, en bioacoustique, on s'intéresse de plus en plus aux sons que produisent la nature. Et les sons que produisent la nature nous permettent de juger de l'état de santé d'un écosystème. Alors ça peut être par exemple sur les champs des orthoptères, des criquets, des grillons, mais ça peut être sur d'autres phénomènes, et notamment sur le bruit que font les abeilles. Alors le bourdonnement que fait les abeilles, c'est un bourdonnement très, très intense qui peut effectivement gêner l'artiste quand il sera au sein de la colonie. Mais c'est également un champ de recherche qui a été exploré. Il y a plusieurs publications qui regardent les variations d'intensité du bourdonnement des abeilles en fonction des conditions environnementales, et on a remarqué que elles ne produisaient pas tout à fait le même son en conditions stressées. Ça veut dire que l'apiculteur pourrait être capable de détecter un stress chez sa colonie rien qu'en analysant le bruit produit par la colonie.

0: étrange. En fait, c'est un chant qui vous fait décoller, quoi. En fait, c'est ça qui est assez puissant. C'est-à-dire que c'est une multitude de voix qui résonnent et qui se mettent en harmonie, en polyphonie, en dissonance. Et du coup, tout ça produit une sorte de rythme et de chant assez, j'avoue, assez enivrant. Enfin, donc, pour le peu que j'ai fait déjà, je trouvais ça assez incroyable. Vous voyez, c'est comme si vous étiez... je sais pas, dans une pièce entourée d'enceintes et que du coup tout le monde, toutes les enceintes se mettaient à fonctionner, ça tournait, ça part dans tous les sens et voilà, et du coup ça résonne dans les os parce qu'elles sont sur vous, donc du coup ça, c'est aussi par la vibration que ça se passe, c'est un truc assez incroyable. Et il y a des sons vraiment, il y a des accords, il y a des sonorités qui sont très différentes de celles qui sont inquiètes, de celles qui surveillent, de celles qui se nourrissent, de celles qui se réchauffent sur vous, de celles qui s'endort, de tout ça. Et du coup, tout ça crée une sorte de... D'ailleurs, on parle de l'abeille chamanique, que ce serait la première approche chamanique, enfin, des choses comme ça. Donc du coup, c'est ça aussi qui est intéressant, quoi. Voilà. Et là, je pense qu'on n'a pas besoin de tambour. C'est direct.
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2: C'était un extrait donc du podcast Ce monde qui nous inspire, l'épisode numéro 3 de cette série autour des abeilles, parce que c'était autour d'un travail, notamment de l'artiste plasticienne Luce Moreau. Son projet de recherche qui s'appelle Nature ordonnée avait donné l'occasion donc à Benoît Gélin, qu'on vient d'entendre, qui est écologue, de nous parler un peu plus précisément des abeilles et du son des abeilles, qui pouvait être un indicateur en fait scientifique aussi d'un certain biotope, de comment se porte l'environnement dans lequel elles évoluent. Alors Félix, on va revenir à ta proposition sonore. C'est une installation donc qui s'appelle Essaim, et le principe donc de cette installation, je le raccourcis, je le résume et tu vas nous en dire plus, c'est d'enregistrer individuellement des abeilles et de les restituer. Une abeille par à chaque fois, aura un haut-parleur qui va diffuser le son d'une abeille, et donc d'en créer une multitude, d'en installer une multitude pour refaire en fait le son de l'essaim.
3: Voilà, c'est ça, c'est bien ça. Donc l'idée est assez simple. En effet, c'est enregistrer les abeilles individuellement et puis recréer un essaim de haut-parleurs qui vont chacun reproduire le son d'une abeille en particulier. Ça va un peu d'ailleurs dans l'idée de ce que je parlais de décomposition, de recomposition, de cette idée, de cette mauvaise habitude du preneur de son pour le cinéma, d'essayer d'isoler les sons, donc en le poussant dans son extrême, puisqu'on va quand même en général pas décomposer le son d'un essaim pour pouvoir le recréer. Et puis c'est cette idée aussi de pouvoir se dire, voilà, on écoute les abeilles, on connaît le son de l'essaim, on pense ça comme un tout, et se dire, voilà, cette multitude, ce tout, il est fait de centaines ou de milliers d'individus, et donc d'essayer d'écouter ces individus et se demander qu'est-ce qu'ils nous racontent, qu'est-ce qu'ils nous disent. Dans l'extrait qu'on a entendu, voilà, il parle bien de l'indicateur du niveau de biodiversité ou d'un indicateur de la qualité d'un lieu, ou de comment est-ce que le son peut nous raconter des choses par rapport à un lieu, de comment les êtres et donc les insectes ou les abeilles d'un lieu peuvent nous donner peuvent être des indicateurs de ces lieux et de leur santé. Donc voilà, cette idée-là de pouvoir inviter les gens à écouter un essaim dans son ensemble, ou de manière séparée ou de manière singulière, c'est cette idée aussi, voilà, dont j'ai un peu parlé déjà, de cette idée d'écoute qui va au-delà du sonore. Voilà, quand on écoute les abeilles, ben on écoute évidemment leur son, on peut imaginer ce qu'elles ont à nous communiquer, ce qu'elles sont en train de nous dire, ce qu'elles sont en train de nous raconter. Mais il y a aussi cette idée d'écouter les abeilles pour les prendre en considération, pour essayer de prendre conscience de leur place dans la société, dans la nature, dans l'écosystème duquel on fait partie. Et cette idée qu'elle écoute peut nous amener à d'autres réflexions. Et c'est autant une écoute pour moi quand j'ai fait ce projet-là, où moi je n'y connais pas grand-chose en abeilles, en fait, finalement. Et finalement, via l'écoute, via cette idée assez simple et assez bête, peut-être juste se dire, tiens, je vais enregistrer les abeilles séparément, être à l'écoute de ces tout petits insectes et d'essayer de les comprendre aussi.
2: Et il y a un studio donc d'enregistrement pour abeilles qui a été conçu exprès, c'est ça, pour les mettre à part, parce que c'est vrai qu'on a cette cette vision de l'essaim très large, très nombreux. Comment tu t'y es pris?
3: Alors voilà, donc c'est vrai que l'idée paraît simple, mais évidemment techniquement il y a tout un défi pour se dire comment est-ce qu'on peut enregistrer une abeille en vol de manière séparée. Alors déjà, c'est probablement un peu faussé, puisque quand on imagine l'essaim est en grand vol, bon, il passe d'un endroit à un autre, souvent il va rechercher à recréer un essaim ailleurs, ou en tout cas se déplacer. On a capté du vol, mais c'est plutôt du vol entre du butinage, quoi, donc qui est peut-être un autre type de vol. Et donc ça c'est fait, j'ai pas fait ça tout seul, ce projet là c'est fait du coup avec un aviculteur, Dominique Ardouin, mais aussi avec donc la structure DDA qui a soutenu le projet pendant tout le long, toute la conception et toute la production. Et ça s'est fait aussi avec le lab Gamers qui est à Aix-en-Provence, avec notamment Grégoire Lauvin qui a beaucoup aidé dans la conception du dispositif d'enregistrement et dans le dispositif aussi de reproduction de tous ces sons. Il y a aussi Arthur Thomas qui a été assistant sur tout le projet, puis encore Luce Moreau justement dont on a parlé, et Paul Destieu et Constance Meffre, et puis toute l'équipe de ce nouveau lieu qui s'appelle Jeanne Barré. Donc j'ai probablement oublié des gens, mais en tout cas il y a tout un groupe de personnes.
2: C'est un beau générique déjà, c'est, ouais, pas, mal.
3: C'est pas mal. Mais voilà, en tout cas il y a tout un finalement autour de cette petite abeille, de ce petit insecte, il y a toute une
2: un
3: essaim d'être humain autour de l'abeille, pour pouvoir arriver à cette idée assez simple, voilà, de se dire voilà, on va écouter une abeille. Donc on a créé cette boîte, en fait c'est une boîte en bois qui est un peu plus grande qu'une ruche, qu'on a insonorisée, dans laquelle on a placé un micro assez sensible. En tout cas de bonne qualité, ce qu'on avait de mieux, pour pouvoir enregistrer le vol de cette abeille et l'inviter à butiner dans ce studio d'enregistrement pour abeilles qui ressemble un peu à ce studio qu'ici, mais en taille beaucoup plus petite. D'ailleurs c'est aussi rouge comme ici à Radio Grenouille, avec des supports sur lesquels on a mis du miel et de l'eau pour l'inviter à butiner. Et après il y a eu on a passé une semaine à faire ça avec Arthur Thomas, du coup, à enregistrer ces abeilles, et puis à voir comment elles réagissaient. Donc entre le fait qu'elles volent trop, elles butinent trop, parce que quand elles butinent, en général, elles ne volent pas, donc elles ne produisent pas de son. Et puis souvent, on a quand même remarqué que s'il y avait des abeilles à proximité, elles avaient tendance à régénérer du son. Donc il y a probablement aussi de la communication à la création de son. Bon, il y a aussi des gens qui ont étudié ça de manière beaucoup plus scientifique et beaucoup plus précise que nous. Moi j'aime bien cette idée, voilà, de partir de cette envie, de ce point de vue, de ce point de départ sonore. Et puis après, justement, ça peut amener sur d'autres usages de ces sons ou d'autres usages de ces déductions, voilà, qui pourraient être plus scientifiques ou qui peuvent être d'autres personnes qui l'utiliseraient de manière artistique aussi, musicale. En tout cas, voilà, on a du coup enregistré plus de 600 abeilles, dont on a considéré qu'il y en avait 260 dont le son nous semblait exploitable, c'est-à-dire qu'il n'y avait pas trop de possiblement de nuisances sonores, qu'elles volaient assez pour qu'on puisse entendre leur vol. Et une fois que cette semaine d'enregistrement s'est faite, on a nettoyé ces sons, on a choisi, et donc il y aura maintenant 250 haut-parleurs qui vont chacun reproduire le son d'une abeille singulière, individuelle, et qui vont être suspendus dans ce nouvel espace qui s'appelle le Jeanne Barré, et qui sera présenté du coup dans cette exposition Métabole à partir du 22 juin à Marseille.
2: Alors je propose qu'on écoute le son d'une abeille. Alors peut-être est-ce son nom, l'abeille T149. On écoute un petit extrait peut-être pour avoir quelque chose pour nos auditeurs avant de vivre l'installation.

0: C'était donc l'abeille T149. Je suis désolé de l'appeler par un chiffre comme ça, mais c'est le fichier que tu m'as confié, Félix. Donc là, c'est effectivement une seule abeille, donc parmi les 250 que tu reproduis dans l'installation, je crois. Et tu parlais tout à l'heure de rencontre, que le micro était un prétexte à la rencontre. Là aussi, c'est ça, en fait. C'est un prétexte à connaître un peu plus le monde des abeilles. Ce qu'elles, voilà, elles font du son parce qu'à proximité, il y a d'autres abeilles. Quand elles butinent, elles font pas exactement le même, elles ont pas les mêmes comportements. Vous les interceptez sur un parcours. Enfin, ça ouvre, en fait, un monde où on n'a pas ça en tête quand on connaît pas. Du coup, ça permet d'être plus proche, ce micro et ce studio pour abeilles. Et dans ce travail-là, mais ça résonne aussi dans d'autres espaces de tes créations, c'est le rapport effectivement à la multitude, l'individu et le nombre. Puisque là, c'est un peu impressionniste comme construction, puisque c'est des haut-parleurs pour être considérés comme des points qui recomposent en fait un ensemble, un essaim donc. Qu'est-ce qui t'intéresse dans cette notion-là de l'unité et du multiple, ou de l'individu et du groupe, je sais pas.
1: Alors bon, je pense que c'est quelque chose qui est très présent même dans Los Gritos de México, par exemple. Voilà, il y a cette idée de voix, de vendeurs, de chanteurs, et donc cette idée de tous ces vendeurs qu'on entend en général ensemble et que tout d'un coup j'arrive à isoler en les enregistrant. Là, c'était pour le coup dans le local dans lequel ils gardent leurs marchandises et qui est vide pendant la journée. Donc c'était plus simple qu'avec les abeilles. Donc là, on a entendu la prise 149, donc T, ça veut dire take, et prise 149. Il se trouve quand même qu'on leur a donné des prénoms, donc ça, c'est pas moi qui me suis occupé de ça, mais donc celle-ci qu'on vient d'entendre, donc je m'excuse si on ne l'a pas nommée dès le départ, elle s'appelait Mandrine. Voilà, donc c'est une des 250 abeilles qu'on pourra entendre dans l'installation. Et donc, en effet, cette idée de pouvoir décomposer toute une multitude, de pouvoir décomposer un son, puisqu'évidemment, ce son qu'on a entendu de manière individuelle, où on entend donc Mandrine qui va comme ça voler d'un endroit à un autre, qui va chercher à butiner, qui va s'approcher du micro, qui va s'en éloigner. Voilà, donc... Nous, pendant la prise de son, on ne les voyait pas parce qu'en fait, on s'est aperçu que la lumière du soleil, quand elle venait d'en haut, ça leur faisait donner la sensation qu'elles étaient en extérieur. Et donc, du coup, on a dû fermer la boîte, fermer le studio. Donc, en fait, on n'a pas du tout... On était toujours aussi dans l'imaginaire de ce que faisait l'abeille à l'intérieur, de comment est-ce qu'elle réagissait, comment est-ce qu'elle se comportait. Et finalement, on était vraiment dans le sonore et dans l'écoute. Et d'une certaine manière, c'est dans la même place que sera l'auditeur, le spectateur de l'installation. Donc, quand on est à l'écoute, mais qu'est-ce que nous raconte, qu'est-ce qu'on peut imaginer, comment est-ce qu'on peut interpréter ce son de Mandrine et toutes ces 249 collègues et camarades de ruche. Voilà, on entend le moment où elle butine, on imagine les moments où elle se pose, et puis on peut voilà se dire voilà qu'est-ce qu'elle est en train de nous raconter. Et on s'est aperçu en fait en les enregistrant qu'il y avait évidemment une singularité, mais il y avait aussi surtout un comportement assez similaire selon des moments alors qu'on n'a pas réussi vraiment à définir. Parfois, ça dépendait du moment de la journée, de la chaleur, du temps. Mais que, c'est-à-dire que si on avait par exemple une dizaine d'abeilles l'une après l'autre, elles avaient des comportements assez similaires. Voilà, c'était souvent par vague, elles avaient souvent des comportements assez similaires dans le vol en tout cas, et dans ce qu'on pouvait entendre, dans ce qui était audible. Et un peu comme si le comportement était plutôt quelque chose de groupe, justement. Donc dans l'interview qu'on a entendue, il parlait de configuration sociale. Donc c'est-à-dire peut-être qu'en fait il y a un comportement, une humeur de groupe. Et qui dépend d'éléments extérieurs plus qu'une humeur de singularité dans ce groupe. Mais voilà, ça c'est une déduction, une possible interprétation suite à l'écoute de ces abeilles, mais qui peut-être voilà qui est fondée uniquement sur l'écoute et sur cette expérience de l'enregistrement de ces abeilles pendant une semaine.
0: Et l'envie de travailler sur les abeilles, juste, c'était une opportunité parce que tu fréquentais des gens qui y travaillaient, ou c'était aussi par rapport peut-être à une prise de conscience environnementale, mais c'est un peu gros de le dire comme ça, mais on entend beaucoup la disparition des abeilles aujourd'hui, le problème que ça représente en termes de biodiversité, de pollinisation et tout ça. Est-ce que ton entrée était plutôt artistique, ou justement pour te rapprocher encore plus de ces situations un peu critiques de où on en est là en termes d'écologie?
1: Là, je pense que, enfin, alors j'aime bien de son aussi dans les projets sonores, justement, qu'il y ait possible différentes possibles écoutes et qu'on puisse chacun, voilà, donner le sens qu'on veut. Mais évidemment, il y a cette idée-là, voilà, que l'abeille, ben, ce petit insecte, a justement est tout petit, mais a une grande place dans la biodiversité du monde, dans l'environnement, voilà, de comment tout le monde s'ajuste et que voilà, elle est toute petite, mais elle a une place extrêmement importante et que voilà, peut-être d'une certaine manière lui rendre hommage aussi. Donc voilà, l'écouter, mais aussi la remettre à sa juste valeur. Et donc voilà, il y avait cet intérêt-là que souvent c'est des intérêts qui sont, voilà, qui peuvent être depuis quelques années, voilà, ça me trottait en tête. Et puis voilà, c'est aussi en fait de mon travail de preneur de son, voilà, où je me trouvais plusieurs fois à enregistrer des abeilles, à trouver que c'était un son intéressant, puis à me poser cette question, justement, est-ce que les abeilles chantent toutes pareilles, est-ce qu'elles ont toutes un son différent, est-ce qu'elles ont toutes un son identique, et qu'est-ce qu'elles peuvent nous raconter. Donc je pense que c'est des intérêts croisés, quoi. Il y a le côté purement sonore, le côté purement matière sonore, et puis ça rejoint d'autres préoccupations, d'autres réflexions. Et voilà, et encore une fois, cette idée de proposer une écoute, de proposer différentes manières d'écouter ces abeilles.
0: Et donc là, ce sera une écoute immersive dans une installation. Donc ce n'est pas au casque, ce sera des haut-parleurs, donc une fois de plus suspendus. Dans la programmation de Metabol, dont tu parlais tout à l'heure, on mettra toutes les infos, hein, sur le player là, de l'émission. Et il y aura plusieurs de tes travaux qui seront présentés, notamment Kurupira, Bête des bois. Donc ça, c'est vraiment une proposition filmique. Désolé pour mon accent, tous les titres seront beaucoup mieux prononcés par Félix lui-même. Mais donc du coup, ce film met en scène, oui, des gens qui écoutent. Donc ce sont des gens qui écoutent la nature. Là, ce ne sont pas des abeilles, ce sont des sons plutôt issus de la forêt amazonienne. Mais il y a une sorte de recherche aussi. Alors on les voit écouter, mais ils écoutent aussi parce qu'il y a un mystère là-dedans, non ? Dans Kurupira, si tu peux nous en parler peut-être 2 minutes, et puis on écoutera la petite bande-annonce après.
1: Oui, voilà, donc je pense qu'en fait les deux projets partagent cette idée d'inviter à l'écoute. L'un, c'est avec cette idée de nous inviter au sein de l'essaim, nous inviter de manière immersive dans l'essaim, à devenir abeille au milieu de ces haut-parleurs, au milieu de ces autres abeilles. Et dans Kurupira, Bête des bois, donc c'est un film un film très sonore, hein, qui s'est fait dans un petit village de la forêt amazonienne au Brésil, où on est à la recherche d'un être justement qui est ni homme, ni humain, ni animal, qui est plutôt une femme d'ailleurs, mais une créature. Voilà, c'est pas tout à fait défini. Et j'aime bien aussi cette idée que on se situe ni dans l'animal ni dans l'humain, et voilà qu'on est dans cette non-frontière entre ces différents êtres vivants. Et en tout cas, cette créature, la Kurupira, peu de gens l'ont vue, beaucoup l'ont entendue. Et donc, du coup, on est à l'écoute des sons de la forêt et à la recherche de cet être mystérieux.

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1: Donc le teaser, la bande-annonce de Kurupi la Bête des Bois, donc de Félix Blum, ce film, donc un peu à la recherche, une recherche sonore, une enquête à travers des traces sonores d'une bête mystérieuse qui serait donc dans la jungle. On pourra pas aborder tous les aspects de ton travail parce qu'il est riche et puis leur avance, mais peut-être on va dans la deuxième partie de l'émission écouter trois pièces à toi un peu plus longues, avant peut-être aborder, juste évoquer le projet, La Voix de l'eau, que tu es en train de mener dans un petit village vers Narbonne, avec des enfants, où il y a un principe aussi d'écoute, pour un peu boucler sur ce rapport à l'écoute et les dispositifs d'écoute que tu mets à disposition du coup des gens, que tu proposes au public. Ça, c'est encore quelque chose d'assez nouveau. En tout cas, moi, je connais pas de projet qui a fonctionné comme ça. Et donc, il est question d'hydrophone et de haut-parleurs sous l'eau, c'est ça?
2: Exactement. Donc, c'est un projet qui s'appelle Les Voix de l'eau, qui s'est fait sur plusieurs sessions avec les gens du village et puis les enfants de l'école primaire du village qui s'appelle Bizané, à côté de Narbonne. Et donc, l'idée, voilà, c'est que le public reçoit un dispositif d'écoute aquatique avec un casque connecté à un petit boîtier connecté lui-même à un micro aquatique, un hydrophone qui a été fait en partie avec les enfants. Et donc, du coup, avec ce dispositif, on est invité à se balader dans le village et à écouter ces lieux d'eau. La fontaine, les lavoirs, l'étang, le lac. Donc, c'est 8 lieux d'eau comme ça. Et dans chacun de ces lieux, est racontée une partie d'une histoire. Il se trouve que le village s'appelait Bizané-la-Grenouillère. Donc, on y parlera de grenouilles. Ça tombe bien.
1: On ne pouvait pas passer à côté.
2: Voilà, c'est ça. Avec Radio Grenouille, c'est le bon endroit pour en parler. Donc, voilà, c'est l'histoire d'une grenouille dans ce village et une histoire qui est racontée sous l'eau. Et donc, encore une invitation à l'écoute de ces voix qui viennent de l'eau.
1: Parce que l'histoire a été écrite aussi à partir des récits des enfants et de comment ça s'est... les différentes personnes qu'ils ont rencontrées, les anciens du village. Donc il y a une vraie histoire de transmission et en même temps donc un vrai exercice d'écoute avec un appareillage un peu original. Donc plonger chacun son hydrophone dans les points d'écoute pour entendre l'histoire. Moi, ça me tire beaucoup, là, ce principe-là. Merci, Félix, d'avoir passé cette heure ensemble, même un peu plus. Et on va continuer donc en écoutant trois pièces un peu plus longues. On va prendre le temps de rentrer un peu plus précisément dans tes propositions sonores. Peut-être tu peux nous présenter la première. Donc, on s'est dit qu'on diffusait Pluie de mai, alors qu'il y a aussi un extrait, puisque c'est une installation, c'est ça?
2: C'est ça, Pluie de mai, donc Lluvias de Mayo, c'est un projet que j'ai fait il y a un an, en mai 2020, dans un petit village de l'état de Veracruz, au Mexique. Donc c'est une installation sonore sur l'arbre central de ce petit village, un tout petit village, 200 habitants. Et sous l'arbre, on a installé, donc avec les villageois, une installation sonore avec des gouttes qui tombent sur les tambours métalliques, enfin faits de céramique et de métal. Et donc là, c'est un extrait de 12 minutes d'une nuit entière qu'on a enregistrée où j'ai passé la nuit avec Pancho, un des habitants du village, à écouter et à enregistrer ces gouttes qui tombent et qui, qu'on peut imaginer comme étant la musique, le chant de l'arbre ou peut-être ces gouttes, ces pleurs, ces larmes qui viendraient percuter ces tambours métalliques.
1: Et c'est la pluie ou c'est de la condensation? C'est quoi les gouttes
2: Alors non, c'est y a un peu de magie quand même. Ce sont des gouttes qui tombent des branches de l'arbre qui, en fait, c'est un système de goutte à goutte, quoi, on va dire, pour faire court.
1: Il y a un peu de technique, mais qui n'enlève rien à la poésie de cette pièce, Pluie de mai, de Félix Blum.

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2: C'était Pluie de mai de Félix Blum, donc ce raccourci de 12 minutes d'une nuit entière de captation sous un arbre au Mexique, des gouttes qui tombent donc sur des poteries, c'est ça ?
3: C'est le système d'un tambour d'eau, donc avec une poterie sur la partie basse et une partie métallique au-dessus. Il y a quelques photos et d'ailleurs une petite vidéo aussi qu'on a fait avec les gens du village sur mon site qui peut-être avoir une meilleure idée. Et puis en tout cas aussi, donc on en parlait tout à l'heure, de ce rapport à la percussion et,
2: le côté rythmique. Mmh. Là, le côté rythmique qu'on retrouve beaucoup, évidemment. Toutes les infos donc sur ton site de Félix Blum, puisque nous sommes toujours dans l'art de l'écoute avec toi, Félix. Et on va passer dans un autre, une autre ambiance là pour la pièce qui suit, puisque c'est Foghorns. Donc du coup, c'est vraiment des cornes de brume. C'est un autre notre univers, peut-être moins percussif, moins rythmique.
3: Beaucoup plus harmonique, en tout cas, ou mélodique. Enfin, en tout cas, on est beaucoup moins dans le rythme et on est beaucoup moins dans la décomposition aussi, puisqu'il s'agit d'une prise de son qui est presque pas retouchée. Bon, il y a des petites retouches, mais il n'y a vraiment pas grand-chose. Ce qui est différent, en tout cas, de tout ce qu'on a entendu pour le moment, ou de la plupart de mes projets. Donc, ces 20 minutes qui ont été faites, enregistrées au port du Pirée à Athènes, lors de l'épiphanie, c'est la fête et toutes les cornes de brume des bateaux présents font tous retentir leurs cornes de brume au même moment. Et donc, on a cette sorte de concert de cornes de brume qui s'est réalisé, qui a été capté par les micros. Et que du coup, j'ai présenté ça, ça a été montré à travers un disque vinyle distribué et produit par Discrepant, un label de musique indépendante.
2: On écoute Foghorns de Félix Blum.

0: C'était Foghorns de Felix Bloom, donc cette captation dans le port du Pirée d'un feu d'artifice sonore de cornes de brume de bateau, lors donc de l'épiphanie, c'est ça?
1: C'est ça.
0: Donc c'est à retrouver sur ton site une fois de plus, mais aussi sur vinyle, c'est ça? Il y a un support vinyle avec un design très minimaliste. Très blanc.
1: C'est ça, c'est ça. On est dans la brume. C'est une pochette presque blanche. Et je trouve que ça va assez bien avec le son aussi. Voilà, c'est un son sur lequel j'ai presque pas touché. Et on parlait au tout début de l'émission de cette idée où je suis finalement comme maillon de la chaîne. Je pense que dans ce cas-là, je n'ai fait que écouter, capter, transmettre ce que moi j'ai entendu et transmettre ou partager des sons qui finalement ne m'appartiennent pas vraiment.
0: C'est les textures sonores du monde qui nous entoure, et on va finir avec cette dernière pièce pour cet art de l'écoute avec toi, Félix. On va finir avec la mort. Alors en même temps ça paraît cohérent, mais là c'est une mort en fanfare. Ce sont des fanfares funéraires, c'est ça que tu as enregistré?
1: C'est ça, donc c'est mort à Haïti, c'est aussi présenté sous forme de vinyle par le même label d'ailleurs, Discrepant. C'est un disque que j'ai fait avant, celui des Cornes de Brume, et avec cette idée un peu de tradition de collectage musical. En tout cas c'est ça qui m'intéressait à faire. Et puis là, plus que jamais, cette idée dont on a parlé aussi pendant l'émission du micro comme un prétexte de me retrouver moi comme étranger blanc dans le centre-ville de Port-au-Prince, en tête de fanfare, en tête de cortège, pour enregistrer des sons de la mort, des sons d'enterrement. Et puis on pourra entendre que là encore une fois, cette mort n'est pas séparée de la vie, puisqu'on a la musique, on pourrait même imaginer que c'est une musique joyeuse parfois, et surtout on a tous les sons de la ville, les sons de voitures, de moteurs, on a les cris, on a les pleurs, et je crois que c'est ça qui m'intéresse encore une fois, c'est de pouvoir considérer ça comme un tout, et de pas de chercher, pour le coup, je ne suis pas dans la recherche du studio, ou d'essayer d'isoler les sons des fanfares, mais plutôt se dire, c'est un tout, il y a cette musique qui fait partie de la vie, qui fait partie de son environnement sonore, et qui nous permet aussi d'écouter, d'écouter un lieu, d'écouter des gens, d'écouter une culture peut-être aussi, c'est aussi une invitation à l'écoute au sens large.
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1: Dernière pièce pour cet art de l'écoute de Félix Blum, c'était La mort à Haïti, une immersion dans les fanfares ou funéraires de cette île. Merci Félix d'avoir passé cette émission avec nous, avec moi dans ce studio, mais avec nous par les ondes, avec tous nos auditeurs. On retrouve cette émission donc en podcast, et si vous nous écoutez en rediffusion, voilà, vous savez où nous trouver, où nous réécouter. Merci une fois de plus Félix, et je te libère pour finir l'installation de Essaim, donc cette installation à base de sons d'individus abeilles.
2: Oui, merci beaucoup pour l'invitation, merci pour ces 2 heures d'écoute.
1: À bientôt à tous, merci de nous avoir écoutés et bonne continuation.

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1: Objectif Lune. Selon Pline l'Ancien, la lune et les femmes causent de tous les malheurs. Bienvenue dans votre chronique Objectif Lune. Aujourd'hui, nous allons explorer la pensée d'un ancien, pensée parfois surprenante sur la lune et les femmes. Nous nous penchons sur les écrits de Pline l'Ancien, ce grand naturaliste romain du 1er siècle qui, dans son Histoire naturelle, exprime une vision bien particulière et souvent critiquée aujourd'hui sur la lune et la condition féminine. Pline observe que la pleine lune est une période dangereuse, notamment pour les enfants, mais aussi pour les femmes enceintes. Il note que la croissance des cheveux chez l'enfant, quel que soit son sexe, est particulièrement sensible à la pleine lune, et que celle-ci est souvent associée à des risques accrus, comme des maladies ou des malheurs. Cette idée reflète une ancienne croyance selon laquelle la lune, par ses cycles, influencerait le corps humain, en particulier le corps féminin. Dans sa vision, Pline semble aussi s'inscrire dans une tradition où les femmes sont perçues comme source de troubles ou de malheurs. Cette idée est liée à une conception ancienne et patriarcale qui associait la féminité à la fragilité, à la maladie, voire à la tentation. Il rapporte, par exemple, que certaines femmes possèdent des traits physiques comme des pupilles doubles qui seraient nuisibles ou porteuses de maléfices. Ce regard aujourd'hui dépassé illustre l'époque où la peur de l'inconnu et des différences se traduisait par des jugements sévères. La lune, astre féminin par excellence, dans de nombreuses cultures, est ainsi liée à la nature cyclique des femmes, notamment à leur menstruation et par extension à la fertilité, mais aussi aux fragilités perçues. Pline, comme d'autres auteurs antiques, mêle observations médicales, croyances populaires et superstitions, donnant naissance à un discours où la lune et les femmes sont parfois vues comme des causes de désordre. Cependant, il faut replacer ces propos dans leur contexte historique, à une époque où la médecine était encore balbutiante, où les phénomènes naturels restaient mystérieux. La lune servait souvent d'explication aux aléas de la vie, et les femmes, en raison de leur rôle dans la reproduction, étaient au centre de nombreuses interrogations et peurs. Aujourd'hui, ces idées sont dépassées. Mais elles nous rappellent combien la lune a longtemps été un symbole puissant, ambivalent, mêlant fascination et crainte, et combien la condition féminine a été perçue à travers le prisme des savoirs et des préjugés de chaque époque. Alors, la prochaine fois que vous lèverez les yeux vers la pleine lune, souvenez-vous que cet astre a traversé les siècles chargés de mythes et d'interprétations, parfois injustes, mais toujours riches d'histoires à raconter. que la lumière lunaire éclaire votre chemin, loin des jugements d'antan.

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4: 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Bonjour. Alors, vous êtes bien sur Radio Campus Grenoble, 90.8 sur la bande FM. Et on se retrouve pour une nouvelle émission de Micro-ondes, avec en studio des invités qui participent à faire vivre le village de santé des Chérolles. Bonjour à vous.
7: Bonjour.
4: Merci beaucoup d'avoir répondu à notre invitation. Alors, on avait déjà fait 2 émissions en 2020 sur le village de santé des Chérolles, où il y avait 2 salariés qui étaient venus. Mais depuis, du coup, ce projet qui a débuté en 2016, il s'est bien développé. Mais là, il se retrouve menacé de perdre une partie de ses financements. Donc, je crois qu'il y a à peu près 2 semaines, vous me corrigerez si je me trompe, il y a eu un peu un coup de massue. Donc, le village de santé, comme 25 autres structures dans toute la France, apprend qu'il va y avoir la fin d'une de ses sources principales de financement, le projet SECPA. Et ça, à partir de fin avril 2026, donc pour très rapidement. Et alors, SECPA, c'est quoi ? Bah, ça veut dire structure d'exercice coordonnée participative. Et c'est une expérimentation qui a été mise en place en 2002, après que l'État, et notamment le ministre de la Santé, a constaté qu'il était vraiment incapable à répondre correctement aux besoins en matière de santé des personnes précaires, potentiellement au parcours de soins complexes, et notamment au sein des quartiers populaires. Et ce constat-là, il avait été particulièrement criant au plus haut de la crise du Covid, où justement, des structures telles le village de santé semblaient beaucoup plus à même à répondre aux différents besoins des personnes, des habitants et habitantes, quoi. Alors, ce financement, justement, il voulait, il a un peu comme idée de permettre à des structures existantes de pouvoir accompagner encore mieux les usagers et usagères. Mais aussi, l'idée, c'était qu'il y ait d'autres structures de ce type qui soient créées. Et donc là, ça fait qu'il y a tout un tas de projets qui devaient voir le jour dans les prochaines années, qui se retrouvent menacés, quoi. Et donc, cette décision, elle a été prise de façon complètement unilatérale par le Premier ministre et la ministre de la Santé. Et ça a surpris tout le monde parce que tous les rapports soulignaient bien que cette expérience, elle était un succès. Et du coup, bah, ça aurait vraiment des conséquences désastreuses si ces financements étaient vraiment coupés. Et en plus, ça viendrait encore ajouter des difficultés dans un système de santé où l'accès aux soins, il est déjà complexe, quoi. Mais heureusement, il y a une mobilisation très rapide et très efficace à Grenoble comme ailleurs, enfin à Chérolles comme ailleurs. Et du coup, la ministre, elle semble déjà avoir reculé parce que donc les SECPA, qui resteraient quand même une expérimentation, seraient financés au moins jusqu'à octobre. Mais on voit avec cette idée d'expérimentation, c'est très, très précaire. Du coup, il y a une idée de continuer la lutte pour les pérenniser. Vous nous en parlerez un peu plus. Donc, on va discuter de tout ça avec nos invités. Vous allez un peu nous parler plus du village de santé des Chérolles et nous raconter cette mobilisation, comment elle se passe et comment elle va continuer à se passer. Alors, bah voilà, j'ai beaucoup parlé. Maintenant, je vais vous donner la parole. Est-ce que vous avez envie de vous présenter, les 4 invités qu'on a autour de la table?
8: Je m'appelle Yakuzo Carmela. Et donc, ça fait 10 ans que je connais le centre de santé.
9: Moi, c'est Héloïse, je suis orthophoniste au village de santé, ça fait 3 ans. Et j'en profite pour dire que parfois, on donne des noms particuliers à nos métiers au village de santé. Et moi, je suis en fait logopède, j'utilise ce terme, qui est utilisé dans tous les autres pays d'Europe, à part la France, et juste pour une question d'étymologie. Logopède, ça veut dire pédagogue du discours, alors que orthophoniste, c'est le son droit. Donc, je pense que vous comprendrez pourquoi je préfère être logopède que orthophoniste.
10: Je m'appelle Salia, je fais partie de la place du village au centre de santé. Je connais le centre de santé depuis qu'il était installé place Auguste Delon. Je ne peux pas vous donner exactement l'année, combien d'années, mais disons que ça fait un moment que je fréquente le centre de santé.
0: Alors, je suis Sambra Sehanine, je suis médiatrice père en santé. Et voilà.
4: Est-ce que tu veux nous dire, ça veut dire quoi, médiatrice père, pour les personnes qui nous écoutent, qui ne connaissent peut-être pas ?
0: Alors, du coup, je suis médiatrice en santé, j'accompagne les personnes dans leur parcours de soins. J'ai à cœur d'accompagner les personnes, et c'est aussi dans le projet du centre en partie, mais les personnes qui sont très éloignées du soin, et dans leur parcours de santé. Et l'idée, c'est de petit à petit retirer tous les freins qui les empêchent d'accéder à leur santé, que ce soit des freins sociaux, que ce soit des mauvaises expériences, etc. Et du coup, je suis travailleuse père aussi, et ça aussi, ça me tient très à cœur. Et du coup, j'ai été embauchée, je suis arrivée au village de santé en 2016 en tant que patiente. Et quelques mois après, j'ai été embauchée en tant que médiatrice. Et donc j'ai été embauchée sur mon parcours de soins, mon parcours de vie. Et voilà, c'est mon CV.
4: Ben, merci beaucoup. Et est-ce que vous avez envie de... nous dire un peu c'est quoi les spécificités de ce centre de santé et c'est quoi qui vous a donné envie justement de vous y investir ? Qu'est-ce que vous y avez trouvé qui vous a donné envie soit d'y travailler, soit de vous y investir en tant qu'usager, usagère ? C'est quoi qui vous plaît ?
10: La chaleur humaine. Franchement, ce sont des personnes extraordinaires. Toutes les personnes qui travaillent dans ce centre de santé... aussi bien les médecins que les secrétaires, que les kinés, enfin tout le monde quoi. Franchement tout le monde. C'est un centre exceptionnel. C'est un échange, ils sont là pour nous écouter. Je trouve plus mes mots tellement c'est fort. Franchement, c'est un centre, c'est trop fort. Je suis émue d'ailleurs. Et c'est pour ça qu'on se mobilise justement pour qu'on ait des droits et pour que surtout eux aient leurs droits de pouvoir exercer leur travail avec les habitants du village 2. Parce que c'est malheureux. Franchement, c'est malheureux parce qu'ils mettent beaucoup de monde dans la tristesse, en fait. Et on va se battre. Voilà.
4: Carmela ?
8: Oui. Ah, moi, il m'a mené pas mal de trucs. C'est sûr que moi, quand j'ai un souci, je vais chez eux pour parler, pour... Et ça passe un peu la tête. On est... Voilà. Et tous, ils sont bien. Tout le monde ils nous aime bien, comme nous, on l'aime à eux. Voilà, c'est vraiment triste si vraiment ils ferment le centre.
4: Héloïse ?
9: Oui, moi, un des trucs qui vraiment m'a fait craquer là-bas, c'est ce qu'on appelle l'accueil inconditionnel. C'est-à-dire que quand on arrive au village de santé, on n'est pas dans une salle d'attente, on est dans un café accueil. Mmh. C'est comme ça qu'on appelle le lieu d'accueil. Et du coup, on peut boire du café, du thé, de la tisane, soit en attendant un rendez-vous, soit juste parce qu'on passe dans le quartier, en fait. Et ce côté accueil inconditionnel, pour moi, c'est primordial. Et après, j'avais envie de faire de la santé communautaire. Peut-être qu'on en parlera plus précisément de qu'est-ce que c'est la santé communautaire plus tard.
4: Bon, on peut aussi en parler maintenant.
9: Ok. Alors, la santé communautaire, qu'est-ce que c'est ? En fait, c'est prendre la santé de manière globale. C'est-à-dire que on prend en compte tous les déterminants sociaux de la santé. C'est-à-dire que être en santé, c'est pas juste aller bien ou aller mal, avoir mal ou pas avoir mal. La santé, c'est aussi quelles sont mes conditions de travail, quels sont mes loisirs, comment est mon logement. Toutes ces choses-là, on les prend en compte. Et donc, au village de santé, on les prend en compte. C'est pour ça, par exemple, qu'il n'y a pas juste des médecins et des paramédicaux. Il y a des travailleurs sociaux. Il y a Sambra en médiatrice père. parce que on prend en compte la santé de manière globale. Du coup, un médecin qui va se rendre compte qu'un des patients a des soucis de logement, par exemple, va renvoyer vers le volet social. Et pour nous, c'est indissociable, en fait. Pour nous, c'est ça, faire de la santé. C'est prendre en compte tous ces déterminants-là. Donc, c'est ça, la santé communautaire. Et c'est aussi intégrer les habitants et habitantes. C'est pour ça qu'aujourd'hui, on est venu avec des habitants et habitantes, parce qu'elles font partie intégrante du centre. Elles sont la vie du centre. Elles sont le cœur du centre. Et elles le font vivre autant que nous, voire plus.
4: Et d'ailleurs, Salia, vous parliez de la place du village. Qu'est-ce que c'est ? Vous voulez nous raconter un peu plus ?
10: La place du village, on est 6 personnes, dont Carmélia qui en fait partie aussi, dont moi. On s'occupe un peu de tout ce qui est les ateliers... on a des projets, on décide de projets. Je vais vous donner un exemple. Un projet, par exemple, crêpes, un atelier crêpes, un atelier.
5: On fait des fêtes aussi.
0: On fait des fêtes.
10: ça fait vivre tous les habitants, en fait, du village de santé, ainsi que les médecins, parce que tout le monde profite, en fait. Les médecins profitent, ils sont tous là avec nous, ils nous encouragent. Donc, on met tout ça au point. Et on prend un après-midi, par exemple, un mercredi après-midi, où on met tout ça en place. On fait notre atelier. On prépare toutes nos crêpes, puis des enfants du quartier viennent. Eux aussi participent à faire les crêpes. Mais c'est super, mais si vous voyez l'ambiance qu'il y a, c'est fort, c'est pas parce que c'est mon centre de santé du village 2, mais franchement, j'encourage à tout le monde de venir passer une journée avec nous. Et franchement, je vous encourage tous à venir. Je vous l'ai fait, les crêpes, c'est pas un problème. Mais c'est une
4: Elles
10: ambiance,
4: sont très bonnes, on peut témoigner.
10: C'est une ambiance, c'est spécial. Je sais pas, C'est trop fort. Ce qui se passe dans ce centre-là, c'est trop fort. Entre les habitants, entre les médecins, entre les échanges qu'il y a entre nous. On est tous ensemble. On est tous ensemble. Je vous dis, tellement c'est fort, j'en perds mes mots tellement. C'est super. Franchement, c'est super.
7: On a le sentiment à t'écouter que c'est vraiment dans ce genre de lieu.

0: Parce que je parle beaucoup avec les habitants du village 2. Ils sont tous du même avis que moi, franchement. On a des médecins qui sont à l'écoute. Les gens sont là aussi pour partager. Même quand ils sont dans la douleur, hein, même quand ils sont dans la douleur, eh ben, on est là, en fait. On se soutient tous les uns les autres. Autant bien dans la tristesse que dans la gaieté, en fait. On est tous ensemble, tous.
1: C'est beau. Et Loïs, tu voulais rajouter quelque
2: Oui,
1: chose?
2: j'avais envie de dire que pour nous, au village de santé et dans la santé communautaire, on est persuadé que la convivialité, ça fait partie du soin. Comme Salia vient de le témoigner. Et par exemple, un jeudi par mois, on organise le café du jeudi. Donc pendant 2 heures, le centre, on met des chaises, des tables devant le centre. Et les gens peuvent passer, venir boire un café. Il y a un coiffeur à prix libre, Luigi, qui est là aussi depuis des années. Et c'est un moment convivial. Et pour nous, c'est au cœur de notre pratique, en fait.
3: Bah super. Merci beaucoup d'avoir partagé tout ça. Sombra, tu voulais dire un truc? Et ben, en tout cas, toi, il y aura toujours possibilité de reprendre la parole après ce petit montage qu'on va écouter, parce que du coup, bah, ce que vous dites, ça se ressent aussi à travers le lieu, comment il a été pensé, comment il est organisé. Donc, on va s'écouter un petit montage où c'est Marine, une des médecins du village de santé, qui nous fait visiter le local.
4: Alors, moi, je m'appelle Marine, je suis médecin généraliste au centre de santé depuis 8 ans. Je vais vous faire visiter le centre de santé. Alors ici, on est dans l'espace qui s'appelle le café accueil. Le lieu, il a été pensé pour être accueillant et que les gens ne se sentent pas venir forcément chez le médecin ou puissent venir même s'ils n'ont pas rendez-vous ou ne soient pas trop intimidés comme dans d'autres structures de soins très aseptisées et tout ça. Et donc, habituellement, mais là, c'est des circonstances inhabituelles, mais il y a des petites tables, des canapés, on peut venir s'installer, boire un café. Il y a ce petit coin avec la tisanerie où il y a du thé, du café, de la tisane en libre service gratuite. Les gens peuvent se servir, remettre leur tasse après dans le lave-vaisselle et peuvent prendre un livre. Après, cet espace, il communique directement avec ici, on peut aller par là, c'est la salle habitante. Qui est une salle qui a été pensée avec les habitants qui voulaient on nous a dit un salon marocain, mais en tout cas un endroit confortable où on puisse venir se poser, se reposer. Il y a un ordi en libre service aussi pour pouvoir faire des démarches en ligne ou quoi. Et puis il y a des jeux pour les enfants, un petit coin jeu.
3: Et aussi, il y a plein de tableaux au mur. Est-ce que c'est des tableaux qui ont été peints par des habitants, habitantes?
4: Ouais, c'est une personne qui habite dans le quartier, une habitante qui est art-thérapeute, qui avait proposé de faire des ateliers de peinture avec les habitants, habitantes, les enfants. Donc, ça a été fait dans ce cadre-là. Et ça communique sur cet espace-là qui est un petit patio. Voilà, qui sert à la fois espace de pause, espace de voilà pour prendre l'air. Il y a une petite partie de notre jardin de plantes médicinales aussi qui est sur les bords de cette partie-là. C'est un projet qui a été fait avec la place du village. L'idée, c'est plutôt de partir des savoirs populaires et donc on a choisi des plantes que les gens connaissent. Aussi, c'est aussi un moyen de dire on a tous des connaissances sur la santé et on peut faire des choses très simples plutôt que des médicaments. Et donc parlons-en autour de ces plantes-là. Et puis, il y a quand même des gens qui viennent en prendre soin. Et du coup, c'est aussi un espace de socialisation, un espace d'activité physique. Il était un peu à l'abandon. Et cette année, notamment nos collègues kinés ont remis beaucoup d'énergie. Il y a eu des nouvelles plantations. Et donc, en parlant des kinés, ça, c'est la salle qu'on appelle salle d'activité, mais qui sert de salle de kiné et qui communique via cette cloison amovible avec l'autre côté. Et donc, on peut faire, en reliant la salle habitante et cette salle d'activité, une grande salle pour des espaces collectifs, des activités collectives et aussi pour des événements, des soirées et tout ça. Et c'est aussi là qu'on fait toutes nos réunions d'équipe, sachant que ça nous occupe les réunions pas mal de temps, 5 heures par semaine, et que c'est notre espace autogestionnaire principal. Donc c'est une salle importante. Il y a des fresques un peu partout sur les murs qui ont été faites avec un artiste grenoblois qui est venu au centre pendant 6 mois et qui a parlé avec les habitants, avec l'équipe. Il y a pas mal d'objets volants, l'île déserte avec les survivants. Voilà, il y a un peu tout ça. Et là, c'est l'espace qu'on appelle la Cordo. C'est la salle Assa Traoré. Et c'est un espace de travail partagé où on ne reçoit pas de personnes en entretien ou en consultation, mais plutôt un espace de travail. Il y a toujours le temps beaucoup de bazar. J'ai pas parlé, là, on revient dans le café accueil, de cet espace qui est l'accueil physique des personnes. Donc les personnes peuvent venir ici directement prendre un rendez-vous, demander un renseignement. Il y a toujours une personne qui est là pour les orienter. Et il y a cette

0: salle qui est là derrière, qui est ce qu'on appelle l'accueil approfondi. Et il y a toujours aussi une deuxième personne qui est là derrière, qui répond au téléphone, mais qui peut aussi recevoir les gens quand les personnes arrivent. Soit elles ne sont pas en état émotionnel d'exprimer clairement une demande, soit c'est un peu flou et du coup on peut prendre le temps de les accueillir là. Donc là, on passe devant plusieurs bureaux médicaux. Là, moi, le bureau que j'occupe, c'est le bureau Samajabr. Samajabr, c'est une psychiatre palestinienne qui avait été accueillie ici au début de l'existence du centre. Alors, on peut peut-être passer... Là, ça, c'est notre salle de pause, notre cuisine. Où peuvent avoir aussi lieu des activités collectives autour de la cuisine, notamment. Et ça fait partie des espaces un peu tout neufs de notre extension qu'on a fait il n'y a pas longtemps. Peut-être qu'on peut aller voir un bureau... Louise Michel.
1: On va aller dans le bureau de Louise Michel, qui est un bureau de travail social.
0: Toujours de petites fresques thème île déserte. On a fait ces affiches-là. Ça, c'est assez récent. C'est un travail qui a été fait. Il y en a 4 types d'affiches différentes. Et c'est écrit « Ma santé, c'est aussi ». Et après, c'est écrit « Ici, on peut en parler ». En arabe et en français et en anglais. L'idée, c'est de dire visuellement, donc on a travaillé avec une graphiste grenobloise pour dire qu'on peut parler de plein d'autres choses sur lesquelles on ne penserait pas que la santé a un lien. Ça représente, on voit une calculatrice, une carte bleue, un porte-monnaie, ça représente les difficultés financières. Voilà, et l'idée, c'est que les gens, en voyant ça, ils arrivent à se dire, ici, on peut parler d'autres choses que juste ma maladie, les vaccins, la prévention, on peut parler de plein d'autres choses. Et que ça fait partie de la santé.
1: Là, on voit qu'il y a des jeux aussi.
0: Ouais, là, il y a plein de jeux parce que là, il y a le bureau de l'orthophoniste. On est passé devant les endroits où il y a les toilettes. Il y a aussi un cabinet de douche. Et ça, c'est important d'en parler parce qu'en tout cas, on a régulièrement des gens qui vivent des expulsions locatives et qui se retrouvent, par exemple, à dormir dans leur voiture. Et en fait, c'est déjà régulièrement arrivé que des gens utilisent cette douche. On ne pensait pas forcément à l'ouverture du centre et en fait, c'est une douche qui est utilisée, quoi. On peut monter à l'étage. C'est les nouveaux espaces. Et donc là, à nouveau, il y a plusieurs bureaux d'entretien. Le bureau de l'infirmière. Il y a un petit coin de tisannerie aussi. Il y a les bureaux des travailleurs sociaux. Voilà. Ben voilà, je crois qu'on a fait le tour. Hein. Quand je suis allée étudiante en médecine à une fête pour les 10 ans de la Caisse de Santé à Toulouse, et il y avait notamment cette chanson qui était passée, et il y avait beaucoup de gens qui chantaient, etc. Donc tout de suite, là, spontanément, je pense à Yaraya, à Rachida.

0: On est toujours sur Radio Campus avec nos quatre invités Sambra, Salia, Héloïse et Carmela. Et on vient d'écouter Yaraya de Rachid Taha, qui est une chanson qui a été choisie par Sambra et qui te tient beaucoup à cœur. Est-ce que tu pourrais nous dire pourquoi ?
1: C'est une chanson qui me rappelle mon enfance, quand j'étais ado dans les années 90. C'est plutôt jeune. Mon beau-père la mettait dans la voiture, parce qu'à l'époque, on avait des autoradios avec des cassettes. Et du coup, il la mettait en boucle, en me déposant au collège. Et j'avais jamais vraiment compris. J'entendais une musique en boucle. Et la première fois où j'ai réellement compris les paroles, où j'étais bien plus grande, ça m'a beaucoup émue et j'ai pleuré. Parce qu'en fait, j'ai compris... cette chanson, elle est très forte et elle raconte l'immigration, elle raconte la souffrance de nos parents, de tout ce qu'ils ont sacrifié, je suis émue, de tout ce qu'ils ont sacrifié pour nous. Et du coup, avec le regard adulte, forcément, ça touche beaucoup plus. Et voilà, donc c'est une chanson que j'ai souvent beaucoup de mal à écouter sans sentir mon cœur battre très fort ou... avoir les larmes aux yeux.
0: Merci. À vous écouter et à écouter la visite du centre, on a vraiment le sentiment que c'est un lieu où on est content d'aller, à la différence de beaucoup d'espaces de santé, malheureusement. On est content de s'y rendre et on s'y rend même parfois sans avoir de problèmes de santé, mais simplement pour y voir des personnes qu'on aime. Et ça décrit bien ce que c'est concrètement que la santé communautaire. Et pourquoi est-ce qu'on s'y sent si bien ? C'est parce que les usagers, les usagères participent à l'élaboration du lieu, à l'emploi du temps, proposent des idées. L'idée, c'est de laisser la place la plus large possible à la parole des personnes qui vivent là. Et pour ça, on a notamment besoin médiateurs et médiatrices dont tu fais partie, Sambra. Est-ce que tu peux nous expliquer en quoi consiste ton travail et comment tu es le véhicule entre les soignants et les habitants ?
1: Alors du coup, mon rôle, c'est plutôt d'accompagner les personnes dans leur parcours de soins. Et en réalité, c'est de prendre le temps. De d'abord créer du lien avec elles et eux et petit à petit les amener à reprendre confiance en eux et en elles, parce qu'en réalité on a tous les capacités de pouvoir faire beaucoup de choses. C'est juste que la vie fait que à des moments c'est dur et on lâche et du coup je crois que pour moi c'est important de parler plutôt de ce que ça apporte aux habitants que le poste de médiation en santé. J'avoue, au début, j'y croyais pas vraiment. Je trouvais que c'était vraiment bizarre comme idée. Moi-même, étant issue d'un quartier populaire, où en fait, on n'a pas le droit à la parole. Et je me rappelle un médecin à l'époque, Alex, qui me disait « Je comprends pas, des fois, je donne des examens à des patients pour qu'ils les fassent, et puis ils les font pas. Et puis ils reviennent que quand ils ont des urgences. Du coup, on n'arrive pas à créer du lien. » Et en fait, moi, je me suis dit tout de suite, le médecin, on lui dit pas non. On n'a pas le droit de dire au médecin qu'on comprend pas. Et du coup, on dit juste oui. Oui, oui, oui. Et du coup, la santé, ça s'apprend. Et on apprend aussi que la santé, oui, c'est physique, mais qu'on a tellement de choses à côté qui font qu'on a la tête tellement prise qu'on peut pas prendre soin de soi. Et du coup, voilà. Et je trouve que... la place du village, elle existe depuis bien 6 ans maintenant. Et l'évolution que je vois et que j'ai pu, elle est extraordinaire. Et aujourd'hui, je crois que plus que jamais, je crois en ce projet est très fort. Parce que j'ai vu des patientes pousser la porte et venir à la place du village, un peu pour justement parce qu'elles n'osent pas dire non, pour faire plaisir, un peu le don contre don. Et en fait, très rapidement, prendre des initiatives, reprendre confiance en elles, proposer des choses, nous dire non quand elles ne sont pas d'accord. Gérer leur budget, parce qu'elles ont une enveloppe, Et du coup, dire, ah ben non, là, je trouve que c'est trop cher. Ou là, en fait, on aimerait mettre plus d'argent. Et quand on leur propose des projets, bah, ça arrive qu'elles disent, bah non, c'est pas intéressant pour le quartier, c'est pas intéressant pour nous. Et d'autres personnes de la place du village, enfin, je les ai même vues faire des ateliers ailleurs, être bénévoles ailleurs, des choses qu'elles n'auraient jamais même pas pensé faire. Et ça, je trouve que c'est fort. Et c'est important.
0: Merci à toi. Donc la place du village, corrigez-moi si je dis une bêtise, c'est une association
2: Oui.
0: qui va percevoir une partie des financements qu'on menace aujourd'hui.
2: Non.
0: Non. Ok.
2: Nous sommes bénévoles.
0: Je te laisse nous expliquer la place du village au sein du village de santé
2: Oui.
0: et son rôle pour faire remonter la parole des usagers et usagères et quelles initiatives est-ce que vous prenez dans ce
2: Bah,
0: cadre-là?
2: nous, on est la place du village, mais nous, on est bénévoles. On fait ça
0: D'accord.
2: avec notre cœur. Tout ce qu'on met en place, les ateliers, tout ce qui est financement pour acheter toutes les marchandises, et bah, c'est Sandra qui s'en occupe. Donc, on fait une liste. Et puis Sandra va faire les courses. Elle est chargée de faire les courses. Après, le projet se monte. En fait, c'est que tous les mardis, on a des réunions. Voilà.
3: Et ces réunions, du coup, c'est les réunions juste de la place du village ou aussi avec, je sais pas, des salariés, d'autres.
2: Oui,
3: C'est une
2: il
3: réunion
2: y a Sandra
3: générale?
2: qui vient, il y
3: Ok.
2: a, y a Alex. Qui vient aussi de par moment il vient
3: Qui est médecin?
2: non Alex il est quoi Alex déjà?
4: Alex, il est accueillant
3: Il est accueillant.
4: et
2: Ah oui,
4: responsable
2: voilà.
4: informatique.
3: Ok.
2: Voilà, il vient il nous donne un coup de main aussi donc tous les projets qu'on monte, les ateliers qu'on monte tout est inscrit en fait sur l'ordinateur parce que ça passe par les médecins aussi pour qu'ils aient un coup d'œil quoi sur le travail qu'on fait là-bas. Et puis après on met tout ça en place en fait. Toutes les réunions, tous les mardis, on met ça en place bah, jusqu'au jour où le projet il se monte quoi. On est parti pour l'atelier quoi.
3: Et est-ce que vous avez des moments d'échange, soit en réunion, soit formel, où du coup tous ces bouts-là se croisent, c'est-à-dire les médecins, la médiatrice santé, les accueillants, la place du village, d'autres usagers, usagères. Est-ce qu'il y a des moments où tout ce monde-là se croise et discute ensemble?
2: Mais à chaque fois qu'on va au centre de santé, de toute façon, on croise tout le monde, on parle avec tout le monde. C'est bah, comme maintenant on se connaît bien, ça fait qu'on a créé des liens entre nous. Alors, ah, Salia, t'es là, tu vas à la Réunion? Ouais, bah, c'est moi, je viens à la Réunion. Ça fait qu'ils sont au courant, quoi. Comment on fonctionne. Ouais, ils sont au courant, ouais.
0: Est-ce que tu as un exemple de projet en ce moment que vous êtes sur lequel vous êtes en train de travailler au village de santé avec la place du village?
2: Ben là, on a un gros projet. C'est c'est un karaoké.
3: Voilà, ouais.
2: On va chanter. C'est un karaoké avec, bien sûr, les habitants du village 2, avec nous, la place du village. Donc, on est en train de préparer tout ça. Et puis, on voudrait le faire après le ramadan. Comme ça, en même temps, on fête l'Aïd avec. Ce karaoké aussi va nous permettre de clôturer le ramadan. Et pour que tout le monde mange un peu de nos spécialités. Et puis, on vous invite aussi, hein. bien sûr.
3: On le note.
2: Et voilà, là, ça va être un gros projet aussi. Donc là, avant, c'était jeudi dernier, quand il y a eu la mobilisation, on avait le projet de faire un atelier bien-être, tout avec des produits bio, des masques que l'on fait nous, avec du miel, curcuma, tout bio, quoi. En fait, on fait ça, c'est pour parce que les gens, ils n'ont pas tous les moyens de s'acheter des masques. Ça coûte cher. Alors nous, on a trouvé ce moyen qui est super. C'est de qu'ils puissent se faire soigner avec du bio, quoi. Des produits vraiment pas chers, quoi. Le miel, c'est pas cher. La maïzena, c'est pas cher. Le curcuma aussi. La marc de café aussi, c'est pas cher. Enfin, on pense à tout ça, en fait. On a conscience que, y a beaucoup de monde qui peuvent pas se les payer, en fait. Alors nous, on est là pour justement leur donner un coup de main et puis pour voir qu'ils puissent se faire dorloter un peu parce que c'est nous qu'on les masse. Et donc, on devait avoir cet atelier jeudi, mais avec les personnes âgées. On l'a eu fait. Ça s'est super bien passé. C'était magnifique, franchement. Et puis, on veut le refaire, en fait, parce qu'on voit que ça plaît. On voit que ça plaît, on voit que les gens, ils sont heureux, en fait. De pas grand-chose, on peut rendre des gens heureux, en fait. Voilà.
3: Sambra, tu voulais prendre la parole tout à l'heure ?
1: Sur la place du village, du coup, ça a été le projet dès le début. Donc ça faisait partie du projet du centre. On a essayé plusieurs versions qui étaient un peu des réunions qu'on faisait tous les deux mois et demi avec des personnes tirées au sort dans la patientèle. Ça fonctionnait pas de ouf. Du coup, il y a eu la Covid qui a... Et pour le coup, derrière chaque mal se cache un bien. Donc il y a eu la Covid et suite à ça, on s'est posé la question de savoir si on reprenait la place du village ou pas. Et en discutant avec Alex, parce que mon collègue Alex, qui du coup accueille et informatique, il m'accompagne depuis que je suis au centre, salarié au centre, sur ma posture et on travaille beaucoup sur le côté père. Et du coup, je m'étais dit, en fait, moi, j'aimerais bien qu'on fasse une... Alors, parce que du coup, j'étais référente de la place du village depuis quasi le début, parce que ça faisait partie de ma fiche de poste de faire du collectif, etc. Et du coup, je lui ai dit, en discutant ensemble, je disais, ce serait cool qu'on essaye de faire un peu à l'arrache et inviter des patientes à venir, discuter avec elles. Et un peu comme je fais dans les accompagnements individuels, c'est créer du lien... voir un peu ce qu'elles ont envie de faire et petit à petit et du coup on s'est dit pourquoi pas, on en a parlé en équipe, l'équipe a dit pas de soucis, carte blanche et donc il a démarré la nouvelle place du village et là et donc du coup c'était alors on a eu des réunions régulièrement, à l'époque c'était tous les lundis. Et on parlait de plein de choses, c'est des moments d'échange. Et puis elles s'échangent des astuces sur plein de trucs, la cuisine, la couture, etc., sur l'éducation des enfants, tout ça. Et une semaine, un mois, deux mois, puis à un moment, je me suis dit, si on ne fait pas quelque chose là tout de suite, ça va finir par s'arrêter. Et du coup, je leur ai proposé de faire un atelier, ce qu'elles aimeraient faire là, si elles devaient faire un atelier. Et elles avaient à l'époque déjà parlé de faire des masques pour le visage et les mains, mais avec des produits qu'on a tous à la maison, qui ne coûteraient pas grand-chose. Et du coup, on s'est lancé là-dedans, et elle s'était animée par une patiente, Mani, et qui disait, je ne sais pas trop, je n'ai jamais fait ça. Je lui dis, mais on est entre nous, t'inquiète pas, on se lance, et puis on verra ce que ça donne. On s'est lancé, là, ça s'est très bien passé, et du coup, elle était très contente. Et donc de là, petit à petit, on a commencé à faire des ateliers tous les mois autour de la santé. On a fait des brunchs, on a fait venir la caravane sauna avec Oasis. C'était un moment super. Enfin, donc on a fait plein de choses comme ça. Et petit à petit, je me suis effacée Donc au début, c'était beaucoup, bah, t'en penses quoi, Sambra? Est-ce qu'on peut faire ça? Est-ce que, oui, je sais pas, et machin. Et puis petit à petit, c'était, bah, Sambra, t'en penses quoi? Je leur disais, bah, moi, j'en sais rien. Moi, je suis juste là pour coordonner, prendre des notes. Et donc, petit à petit, je me suis un peu, bah, toujours présente, mais plutôt, je les laissais, elles, discuter. Et donc, elles ont pris beaucoup de place, la place qu'elles méritent et qui leur va de droit. Et je trouve que du coup, ça fait une telle différence. Enfin, vraiment. Et aujourd'hui, elles sont. Alors, je vais du coup quitter le centre de santé au mois de mars, mi-mars.
5: Ouais. Faire pleurer.
1: Et quand je leur ai annoncé au début, à chaud, elles m'ont dit ah bah si t'es plus là, on arrête. Et puis en discutant, ouais. C'était mais du coup, qui va prendre ta place? Et puis à un moment, Salia a dit non, mais attends, en fait. On a besoin de personne, on va faire ça toute seule.
5: Ouais.
1: Et du coup,
2: c'est dommage de tout laisser tomber parce que franchement, c'est dommage. Non, faut que ça continue. On peut pas. Non, je peux pas lâcher. Non, c'est pas possible.
1: Voilà. Et du coup, on en est là aujourd'hui où il y a un groupe d'habitantes
2: extraordinaire.
1: Ouais, je suis d'accord, extraordinaire.
0: Eh ben, c'est l'occasion de nous écouter une petite compilation de prises de parole que Soise a recueillie pendant la jeudi dernier à la...
3: Ouais, donc là, on est le 11 février au moment de l'enregistrement, donc c'était le 5, c'était un peu la première grosse journée de mobilisation sur un jeudi. On en reparlera tout à l'heure justement de cette mobilisation. Et du coup, il y avait plein de monde qui s'était déplacé au village de santé pour montrer... sa solidarité, et puis on ressentait ce que moi je trouve on ressent ici, c'est qu'il y a vraiment beaucoup d'amour et de cœur qui est mis dans ce projet. Et voilà, donc c'est un petit partage d'interview qu'on a fait sur place il y a une semaine.
6: Bah, moi c'est Siem, donc je suis patiente au village de santé depuis l'ouverture. Et quand j'ai reçu le message nous informant que le village de santé était en danger, je me suis dit qu'il va falloir que je sois présente malgré que je travaille avec les enfants. Donc j'ai fait un petit passage par le village de santé pour être solidaire avec eux et pour montrer notre colère aussi, qu'on ne se retrouve pas sans médecin.
7: Ben moi aussi, je suis depuis le début en fait au village de santé. Siam, c'est ma sœur. Et donc, on vient soutenir. Je vais rester jusqu'au bout. C'est important de faire pérenniser tous les centres de santé de France.
8: Est-ce que vous pouvez me dire qu'est-ce qu'il y a de spécial à ce centre de santé comparé à, par exemple, aller chez un médecin de ville de base?
2: Ça représente une maison, en fait. C'est même pas, on n'a pas l'impression d'être dans un cabinet. Et puis, il y a plusieurs sortes de médecins, plusieurs spécialistes. Donc, on peut retrouver le kiné, on peut trouver une infirmière. Il y a plein de projets, des ateliers qui sont proposés aussi aux habitants. Donc, ce n'est pas qu'un lieu où on vient se soigner. C'est aussi un lieu où on peut faire plein de choses et se sentir bien en fait.
7: Il y a des projets aussi qui se montent avec les habitants dans le quartier. Par exemple, sortie la marche, des balades.
2: Il y a les ateliers aussi relaxation. Il y a pas mal de choses.
7: Par exemple, on a parlé des séances de relaxation où même les habitants peuvent proposer eux-mêmes des temps d'autonomie. Et ça, c'est formidable de transmettre en fait. La transmission, c'est très important parce que dans les précarités dans lesquelles les quartiers populaires sont, faut soutenir, il faut pérenniser, comme je le répète, mais c'est important.
9: Je suis Eliette Giraud, j'ai 86 ans, je suis là des Chirols depuis 1961, donc j'ai vu beaucoup de choses changer. Bon, en prenant de l'âge, je suis déjà moi très contente d'avoir nécessaire pour ma santé, parce que comme vous pouvez voir, j'ai une très mauvaise mine en ce moment. Je vais même aller plus loin, c'est que la première fois que j'y suis allée, le docteur Géul m'a sauvé la vie. J'étais très fatiguée, elle a vu que j'avais une pneumopathie, elle a appelé l'ambulance et j'ai été soignée tout de suite à la clinique mutualiste où on m'a sauvée parce que j'étais vraiment très très malade. Et ici, on travaille autant avec la tête qu'avec les pieds, c'est le cas de le dire. Hein. C'est-à-dire qu'on voilà, n'est pas un numéro, on est une personne. Je crois qu'on a beaucoup de chance à Échirol d'avoir ça. C'est vraiment à souhaiter qu'il y en ait beaucoup d'autres. C'est pour ça que quand on voit ce qui se passe aujourd'hui, on ne peut pas accepter ça. On ne peut pas accepter. Et puis, ben, je pense qu'on va gagner.

0: On y est fait. Et puis si vous voulez être encore en bonne santé, venez souvent au village. Merci.
1: Alors moi c'est Luigi, je suis le barbier du village de santé. Et moi je les ai connus au tout début, car en fait j'étais patient chez eux. Je viens ici une fois par mois et je viens couper des cheveux, raser des barbes. Alors au départ, moi je voulais faire ça gratos et en fait on m'a dit non, il faut quand même que les gens payent mais ils donnent ce qu'ils veulent. Et voilà, et j'ai maintenant mes habitués et ça c'est très très chouette. J'adore venir ici le jeudi matin pour m'occuper des gens, puis l'équipe est tellement géniale. Et c'est une structure qui aide tellement de gens qu'il ne faut pas que ça s'arrête, tout simplement. Reggiani, donc, parce que savoir que Reggiani était coiffeur aussi avant.

Moi, c'est Joy, je suis auxiliaire de vie et je travaille à Chirola. Et ça, c'est où il y a mon médecin. Et je pas juste médecin, c'est comme une famille pour nous ici parce que, en plus, à mon métier, on ne fait pas ami parce qu'on ne voit pas entre collègues, quoi. Même si je suis diplômée avec mon boulot, je viens ici, je parle avec des filles qui sont là, essayer pour parler. Et moi, je suis une étrangère ici, je n'ai pas famille ici. Et ça, c'est mon deuxième famille ici, ça ne va pas où on va. Je ne sais pas comment on va faire, qu'ils laissent tranquille pour nous, on a besoin de nous.

0: On peut essayer voir si ça marche.
1: Et comme je suis à la retraite,
0: si ça marche, regardez.
1: Ah voilà, alors comment je fais?
0: Direct à fil.
2: Eh ben bonjour, moi c'est Clara, je suis en stage au village de santé et ce matin je me suis occupée du porteur de parole où on a inscrit une grande phrase ici où c'était marqué « Je me bats pour mon centre de santé parce que ». Et l'idée c'était d'avoir les retours des habitants, habitantes du quartier, des usagers, usagères du centre sur pourquoi ils se mobilisent aujourd'hui, pourquoi ils et elles sont là pour nous soutenir, qu'est-ce qui est important pour elles dans le fait que le centre soit menacé potentiellement. Et voilà, on a eu plein de retours et cet espace d'expression il a été apprécié, donc c'était chouette de discuter avec les habitants et habitantes ce matin.
3: Est-ce que tu veux qu'on te lise quelques phrases ? Je me bats pour mon centre de santé parce que sans la santé, tout le reste perd de sa valeur. Parce que le village de santé, c'est comme un bouquet de fleurs de la part de Mokhtar.
2: Parce que je suis là depuis 1973 et je tiens à mon quartier et je veux que les gens survivent. La santé n'a pas de prix. C'est Rebia et elle a 72 ans.
3: Parce que c'est ma deuxième maison et ici on est tellement bien accueillis. Il n'y a pas de jugement et surtout écoutez. C'est Samia, 52 ans.
2: Parce qu'on en a besoin. On veut aller où sinon? Surtout à notre âge. La santé avant tout. Je me bats parce que ça m'aide beaucoup. Et c'est Cissé qui le dit.

Alors, je m'appelle Abdrebi Salia, je fais partie de la place du village au centre de santé. Donc, nous nous occupons des ateliers, des sorties, quand il y a de gros projets événementiels. Mais bon, maintenant, avec ce gros problème qui se passe, malheureusement, c'est honteux qu'on puisse ne pas subventionner les centres de santé dans les quartiers. Parce que les habitants du quartier, on en a besoin. On en a vraiment, vraiment besoin, surtout que maintenant, c'est très difficile de trouver des médecins. Alors qu'au centre de santé, on a trouvé tout ce qu'on avait besoin, en fait, on l'a trouvé. Aussi bien les personnes âgées que les enfants, que les bébés, tout âge confondu. Et on est une famille. C'est tellement fort, en fait, que je n'arrive même pas à trouver mes mots. J'en ai les larmes aux yeux. C'est peinant pour tout le monde. Comme vous voyez aujourd'hui, on est mobilisés.

0: Ouais. Ouais, bah, ça, on va prendre.
1: Merci.
0: Des habitants.
1: Ouais, ouais, merci super. Beaucoup. Résiste.
2: Vous êtes toujours à l'écoute de Micro-Ondes sur Radio Campus Grenoble et on a autour de la table des invités qui sont venus du village de santé d'Échirolles qui est en lutte actuellement pour le maintien de ses financements. Et du coup, on va parler de cette mobilisation un peu plus. Mais moi, ce qui m'a vraiment marqué quand j'ai été à cette journée de mobilisation où ces interviews ont été faites, c'est comment le mot famille, maison, il revient. Et il y a vraiment ce truc qui est très, très fort. Et aussi, on sent qu'il y a vraiment une inquiétude par rapport à l'accès aux soins, parce qu'on le sait, c'est une réalité. L'accès aux soins, il est très compliqué, aussi bien au niveau de la médecine de ville que même l'accès aux urgences, ou, ben, voilà, au CHU, aux spécialistes, enfin, à tout niveau. Et est-ce que, vous, c'est quelque chose qui vous inquiète? Est-ce que vous pensez qu'il y a des spécificités quand on est dans des quartiers populaires aussi? Est-ce que vous avez envie de nous parler un peu de ça?
3: Je m'inquiète beaucoup.
4: Ben ouais.
2: Vous voulez nous en dire un peu plus, Carmela?
3: C'est pas que je veux dire que à moi et surtout personnellement, ça va me manquer beaucoup parce que dès que je suis pas bien, c'est là-bas que je vais. Alors donc pour moi, c'est ma deuxième maison. Et c'est vrai que j'aimerais bien quand même qu'ils gagnent. Et on va gagner.
4: Et puis c'est inquiétant aussi parce que quand on appelle des médecins, on nous dit on ne prend pas les nouveaux patients. Et c'est véridique, hein. J'en ai fait l'expérience et ils disent on ne prend pas les nouveaux patients. C'est très inquiétant, ouais. Parce qu'il y a beaucoup de personnes âgées aussi au village de santé qui se font soigner là-bas. Alors, s'ils se retrouvent sans médecin, ça va être une catastrophe pour le village de santé, puis pour les habitants du village de, ça va être une catastrophe, parce qu'on ne trouve pas de médecin.
5: Oui, les quartiers populaires, c'est des endroits où il y a particulièrement des déserts médicaux, alors que c'est des lieux où les inégalités sociales en santé sont les plus importantes. Les gens souffrent, comme je disais tout à l'heure, de leur logement, de leur travail, etc. Et il n'y a pas de professionnels qui ont envie de travailler là-bas, sauf dans les structures comme la nôtre et les structures qui font partie de SECPA. Là, il y a du monde. Il y a du monde qui a envie de venir travailler comme ça. Quand on discute avec les collègues ou comme on a pu entendre à la conférence de presse jeudi dernier, on a des médecins, on a des travailleurs sociaux, on a des professionnels qui ont envie de travailler de la manière qu'on propose avec le cahier des charges de SECPA. Mais sinon, en dehors de ça... désert médical complet.
2: Et justement, pour venir un peu dans le vif du sujet de l'actualité, est-ce que vous pouvez nous dire un peu ces financements-là qui sauteraient? Qu'est-ce qui ferait sauter? Parce que du coup, le village de santé existait déjà avant. Qu'est-ce qui a été développé qui serait mis en danger? Est-ce que c'est vraiment tout le village de santé dans son ensemble?
5: Alors je vais prendre la parole et je vais pouvoir faire ma dédicace qu'une collègue m'a demandé. Donc dédicace à Anastasia, qui est... Alors le terme c'est travailleur social, on utilise tous ce terme, mais au village de santé, nous on les appelle les accompagnants en soins sociaux. Ça ce sont des postes qui sont financés grâce à SECPA. La médiation également, si je ne me trompe pas, Sambra confirme effectivement. On a pu avoir accès aussi à un psychologue qui permet d'avoir des soins gratuitement pour les usagers et usagères. On a également de l'interprétariat. Tout ça, c'est des choses qu'on a pu mettre en place avec SECPA. Dans d'autres structures, il y a des endroits où ils peuvent faire du sport adapté aussi. Tout ce qui est atelier, en fait, la partie collective, il y a des financements pour ça dans SECPA. Donc en fait, SECPA, ça nous permet de faire ces soins comme on l'entend de manière globale et communautaire.
2: Et du coup, cette mobilisation, elle touche d'autres structures à Grenoble, dans l'agglomération et ailleurs. Mmh. Est-ce que vous avez réussi à être en lien? Est-ce qu'il y avait des réseaux préexistants qui ont fait que vous avez pu vous mobiliser ensemble rapidement? Et puis aussi, du coup, quelle place pour les habitants habitantes dans cette mobilisation?
5: Oui, bah, en fait, effectivement, on est en réseau, les centres de santé communautaires qui ont le même fonctionnement que nous. On est en réseau, on est une dizaine, et le réseau existe depuis plusieurs années et fonctionne. Et ce qui est assez intéressant, c'est que là, on a vu le fruit de toutes ces réunions. Un collègue disait l'autre jour, toutes ces réunions à passer du temps à se regarder dans le blanc des yeux. Et ben là, ça paye, en fait. C'est-à-dire que la mobilisation, elle a pu se faire au niveau national en un clin d'œil. Ça a été impressionnant de voir à quelle vitesse les médias ont pu être contactés. Du coup, on a eu une couverture médiatique non seulement au niveau régional, mais aussi national. On a eu un article dans Le Monde, une tribune dans Le Monde, des articles dans Mediapart. Et tout ça, c'est parce qu'effectivement, on est organisé en réseau et ça paye aujourd'hui.
2: Et du coup, côté habitants-habitantes, est-ce que vous avez envie de raconter un peu comment vous avez appris cette annonce-là qu'il y avait un gros risque de perte d'activité? Comment vous avez eu l'info et comment vous voyez la suite et votre mobilisation là-dedans? Aussi, petite question que j'ai entendu parler, mais je ne sais pas si ça s'est fait, qu'il y aurait peut-être une vision entre usagers et usagères du village de santé à Chirol. Et je crois un autre lieu, je ne sais plus si c'était la Caisse de Santé à Toulouse ou Château de Santé à Marseille. Est-ce que ça s'est fait? Vous avez déjà rencontré d'autres personnes qui font un peu ce que vous faites en tant qu'habitant, habitante dans d'autres villes?
4: On avait le projet d'aller à Marseille. Et ça ne s'est pas fait. Ça ne s'est pas fait. Pourquoi? Parce que des personnes qui faisaient partie de la place du village ne pouvaient pas venir. Donc on l'a mis un peu de côté. Mais c'est pas fini. On va y aller. On va aller les rencontrer. Ouais.
2: Et vous, ça vous ferait envie franchement, du coup, d'être en lien avec d'autres personnes qui sont en cette position?
4: Pour voir aussi comment ça tourne chez eux, en fait, leur centre, comment ils tournent chez eux aussi, comment les habitants là-bas aussi, comment ils fonctionnent aussi avec leur centre de santé. Enfin, partager tout ça avec eux, quoi. Ça serait vachement intéressant de... Ouais, mais on va y aller.
1: J'avais une question, c'était concernant la santé en dehors des centres de santé. Est-ce que vous avez des relais auprès des hospitaliers, je pense peut-être aux organisations syndicales ou auprès de médecins de ville, de représentants de la médecine de ville, des cabinets infirmiers? Est-ce qu'il y a un lien avec les autres structures de santé plus traditionnelles, mais qui pourraient être intéressées à vous soutenir et qui adhèrent à un certain nombre qui peuvent adhérer aussi à un certain nombre de principes, intégrer la santé mentale et toutes les choses dont on a pu parler?
5: Je t'en prie.
6: Disons que dans SECPA, il y a les centres de santé communautaires. On est au nombre de... Je ne sais plus quoi. Dans SECPA, il y a des centres de santé communautaires et il y a des maisons de santé pluridisciplinaires. Et nous, on est plutôt salariés... Et plutôt dans les maisons de santé, c'est des libéraux qui s'installent ensemble et qui, du coup, c'est pas le même fonctionnement. Donc, ils essaient de faire de la santé globale, mais il n'y a pas d'atelier, il n'y a pas de médiation santé, ou peu, il n'y a pas... Je ne sais pas si ça répond à la question.
5: Ben nous, on travaille énormément en partenariat avec notre territoire. On a une liste de partenaires dans notre serveur sur ordinateur qui est infinie. Je ne pourrais pas dire combien il y en a. On est en partenariat avec les PMI, les CMP du territoire, en fait. Donc on a du soutien aujourd'hui par certaines de ces partenaires. Même par exemple le CHEL, le Centre Hospitalier Alpes-Isère, Terre nous soutient. Après, pour répondre exactement à ta question, je ne connais pas assez le détail. Malheureusement, il aurait fallu inviter des personnes peut-être qui étaient dans la structure depuis plus longtemps. Je ne sais pas exactement. Mais voilà, en tout cas, on tisse du lien en réseau sur le territoire. En gros, on ne travaille pas tout seul dans notre coin, quoi.
2: Et pour revenir sur cette mobilisation, c'est un peu quoi les prochains moments qui sont prévus? Est-ce qu'il y a des façons dont on peut vous soutenir? Qu'est-ce qui va se passer pour la suite?
5: Oui, alors, bon, on n'est pas en direct, alors vous ne pourrez pas être demain devant la Sécurité sociale. Donc demain, jeudi 12 février, c'est notre deuxième mobilisation. Alors, on a décidé de se réunir devant la Sécu parce qu'en fait, dans l'expérimentation SECPA, l'argent, nous, vient de la Sécu. Donc c'est vraiment un financement autorisé par l'État, mais financé par la Sécurité sociale. J'avais envie de placer que c'est quand même, j'ai appris le chiffre que, en fait, SECPA, ça représente 14 millions d'euros. 14 millions d'euros, c'est 0,005% du budget de la Sécurité sociale. Donc ça représente, voilà, pas grand-chose. Donc pour répondre à la question, demain on se mobilise sous la pluie, mais on va y aller, on est motivés. On va prendre nos parapluies et on va être devant la Sécurité sociale et on a à nouveau invité des médias. Nous, on fait des prises de parole. On aura une petite scénette qui va faire apparaître la ministre de la Santé en personne qui va venir nous donner des bonnes nouvelles parce qu'on a envie de se projeter dans un futur... idéal. Voilà. Ensuite, on va avoir des nouvelles aussi quand même parce qu'on a eu... Du coup, on a eu ce courrier de la ministre de la Santé qui nous dit que elle nous donne l'expérimentation SECPA continue jusqu'à octobre 2026. Donc octobre 2026, c'est mieux qu'avril 2026, mais évidemment pour nous, c'est absolument pas du tout suffisant. Donc nos revendications, en fait, c'est que ça passe dans le droit commun. Donc passer dans le droit commun, ça veut dire que ça ne sera plus tributaire du gouvernement. Parce que là, en gros, c'est ce qu'ils nous proposent. Ils appellent ça le label France Santé. Donc on ne sait même pas exactement ce que ça représente, malheureusement, ce label. Apparemment, il tient beaucoup à cœur au Premier ministre Le Cornu, ce label. Donc, ils nous proposent de nous financer avec ce label et par les ARS, les agences régionales de la santé. Mais il faut avoir en tête que ça, c'est des financements à hauteur de 50 000 euros par an. Alors que pour nous, SECPA, ça représentait 500 000 euros. Mmh. Donc, 40% de notre budget, comme tu l'as dit en introduction. Donc, nous, on veut que ça passe dans le droit commun. Donc, on va continuer à se battre pour ça. On a un rendez-vous avec le cabinet de la ministre de la Santé le 17 février, donc après la diffusion de l'émission. Donc vous pourrez aller vous renseigner pour voir qu'est-ce qui s'est passé lors de ce rendez-vous avec la ministre de la Santé. Nous, ce qu'on veut, c'est que voilà, ça passe dans le droit commun de manière pérenne. Et que, du coup, les 26 centres de santé concernés puissent continuer à avoir leur financement. Mais aussi, surtout, ce qui est important à avoir en tête, c'est qu'il y a des dizaines de centres de santé ou de maisons de santé qui sont concernés également parce qu'en fait, c'est des personnes qui attendent après SECPA pour ouvrir et pour pouvoir fonctionner en fonction du cahier des charges qu'on a expliqué tout à l'heure. Donc avoir travailleurs sociaux, médiation, interprétariat, psychologue, etc., etc.
2: Et il y a une pétition qui avait été lancée, elle a reçu 15 000 signatures en très peu de temps. Est-ce qu'elle est toujours d'actualité ou est-ce qu'avec ces annonces, elle va être un petit peu modifiée Ou est-ce que vous pensez qu'elle a déjà fait son job de faire reculer déjà la ministre?
6: Pour le moment, elle est toujours d'actualité. Okay. On attend de savoir ce qui va se passer à ce fameux rendez-vous parce qu'en vrai, on ne sait pas. Du coup, on ne lâche rien jusqu'à ce qu'on ait quelque chose de clair et de... Voilà.
2: Et je crois que pour rien lâcher aussi, dans la joie, vous avez préparé une petite chanson à chanter à l'action de demain. Est-ce que vous avez envie de nous la faire en exclusivité? Mais bon, post-exclusivité pour les gens qui nous écouteront après.
5: Alors, sur place. Sur l'air de Bella Ciao. 3, 4. Le

0: t'applaudit quand
1: même. Merci à vous.
2: Ben, merci à nos quatre invités du village de santé des Chirolles. On va continuer à suivre ce qui se passe pour vous. Et on va se quitter en chanson sur un morceau choisi par Sambra, si tu veux bien nous en parler.
3: À contresens, c'est une chanson qui, pareil, me parle beaucoup parce qu'elle elle fait beaucoup écho à ma vie. Et en fait, ça parle, c'est des jeunes... personnes racisées qui parlent un peu de leurs galères et du fait que les galères qu'on a et on a l'impression d'être toujours à contresens malgré les galères qu'on peut passer et qu'en fait on lâche rien et qu'il y a des hauts et des bas, souvent on les subit mais qu'on les subit avec rage de vivre et rage d'avancer et rage de s'en sortir et que malgré le fait qu'on nous ferme des portes ou qu'on nous accepte pas ou que c'est pas grave, on s'en fout, ça nous empêche pas d'avancer. Et je trouve qu'elle est hyper parlante.
2: Très bien, merci beaucoup. Et du coup, c'est la fin de cette émission. On se retrouve pour une nouvelle émission de Micro-Ondes le mois prochain sur un sujet que vous découvrirez le mois prochain. Bon week-end,
3: merci.
2: À bientôt.
3: Merci. Merci encore. Merci pour votre accueil.
0: Merci pour votre accueil.

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0: Bonjour à tous et à toutes et bienvenue sur Radio Campus. Vous écoutez Étonnant Nom, un podcast original de l'association Kairos des étudiants de philosophie de Tours. Le sujet du jour, c'est l'évolution et les racines du concept philosophique de l'état de nature, de son émergence avec Grotius à son déclin chez Rousseau. Pour explorer ce sujet, j'ai sur ce plateau Audrey Chiron. Bonjour.
1: Bonjour.
0: Que vous connaissez déjà. Et aussi Mathias Delinière. Bonjour.
2: Bonjour.
0: Mathias, est-ce que vous pouvez vous présenter en quelques mots et nous dire aussi pourquoi ce concept vous intéresse ?
2: Entendu. Merci beaucoup pour l'invitation. Je suis donc Mathias Delinière, je suis professeur de philosophie en lycée et chargé de cours à l'université de Tours, au département de philosophie. Et j'ai proposé par le passé aux étudiants de première année de licence un cours sur ce concept d'état de nature, puisqu'il m'apparaît comme un concept très singulier dans l'histoire de la philosophie, puisqu'il apparaît, comme vous l'avez dit, sous la plume de Grotius au début du XVIIe siècle, grosso modo, et qu'il s'éteint avec Rousseau un siècle et demi plus tard, en 1754, grosso modo, puisqu'on considère souvent que le discours sur l'origine et les fondements de l'inégalité parmi les hommes de Rousseau est le dernier grand texte qui utilise ce concept-là. Voilà. Donc on a un concept météoritique qui traverse comme ça une courte période de l'histoire de la philosophie. Et c'est pour ça qu'il m'intéresse.
0: De quoi parle-t-on exactement quand on évoque l'état de nature ?
2: Alors l'état de nature, c'est un concept philosophique qui sert à expliquer en particulier les origines de la vie en société. Au fond, les auteurs tels que Rousseau, Hobbes ou Locke cherchent à justifier l'existence de la vie sociale et pourquoi la société est telle que nous la connaissons. Et à partir de là, ils ont besoin d'essayer d'imaginer ce que serait une vie en dehors de la société, et donc l'état de nature est ce concept qui nomme ce que serait la vie en dehors de ce qu'on appelle la société ou encore l'état civil. Donc il y a une opposition état de nature, état civil. Voilà.
0: Vous évoquez tout à l'heure que ce concept a été utilisé par certains auteurs puis a disparu. Comment peut-on expliquer cette trajectoire singulière ?
2: Alors c'est toute la question, et c'est la question qui est difficile à résoudre, à mon sens. Pour ce qui est des origines, on aura l'occasion tout au long de cette discussion d'essayer de l'éclairer. Pour ce qui en est de sa disparition, je dois dire qu'à l'heure actuelle, je n'ai pas d'hypothèse probante, mis à part que on peut estimer qu'il est remplacé dans une certaine mesure par des concepts peut-être plus opératoires en raison de ses propres défauts, puisque l'état de nature décrit une pure expérience de pensée et donc n'a jamais réellement existé. Et donc fonder toute l'analyse du fait social sur quelque chose qui n'existe pas pose quand même de sérieux problèmes de méthode, qui font que, par exemple, Hegel va critiquer très largement le concept.
0: Okay. Mais est-ce qu'on ne retrouve pas, du coup, ce concept d'état de nature, même s'il n'est pas nommé comme tel, dans des théories contemporaines ? Je pense notamment à Freud avec l'idée que l'homme est un loup pour l'homme, des choses comme ça.
2: C'est un concept qui laisse des traces dans l'histoire, de toute façon. Avant même Freud, on peut imaginer, puisque je vous le disais, Hegel critique l'usage du concept et s'en débarrasse, le considère comme nul et non avenu. Mais on peut, d'une certaine façon, on pourrait imaginer que la dialectique du maître et du serviteur chez Hegel remplit un peu la même fonction, puisqu'il s'agit de décrire sous forme d'expérience de pensée ce qu'il pourrait se passer dans la rencontre de deux consciences en dehors de toute règle sociale. Et donc, en fait, c'est un concept qui va être remplacé par d'autres concepts ultérieurs et qui, donc, a une postérité, malgré tout.
0: Quand on compare Hobbes, Locke et Rousseau, les trois auteurs que vous avez cités, on remarque qu'ils ne décrivent pas du tout le même état de nature. Pour quelqu'un qui découvre ces auteurs, quelles sont les grandes différences entre leurs différentes visions ?
2: Alors, le premier grand état de nature après Grotius, en fait, il y a plusieurs auteurs de l'état de nature, et nous, on en retient trois. Puisqu'il y a Grotius, qu'on étudie généralement assez peu en philosophie classique, cursus classique en tout cas. Il y a Pufendorf, dans une moindre mesure, qui pareil est quand même largement oublié par l'histoire de la philosophie généraliste. Et puis viennent ensuite nos trois grands auteurs, à savoir donc Hobbes, Locke et Rousseau. Chez Hobbes, le concept désigne une forme de la vie humaine qui est extrêmement négatif, puisque, suivant la phrase célèbre du chapitre 13 du Léviathan, la vie humaine y est décrite comme solitaire, misérable, dangereuse, animale et brève. Autrement dit, la vie des hommes dans cet état est extrêmement précaire en raison de plusieurs facteurs combinés. Déjà, une relative rareté des ressources disponibles. En face de cela, la nécessité pour chacun de conserver sa propre vie. Une absence totale de toute règle extérieure et donc une confrontation, une concurrence et une confrontation permanente entre les individus qui fait que chacun, pour s'assurer sa survie, est susceptible de s'en prendre à tous les autres, ces autres lui apparaissant comme une menace et donc comme du conflit potentiel, quoi. Donc là, on est face à une vision très négative. Chez Locke, le concept est peut-être un peu moins central. Locke insiste grosso modo sur deux grands aspects. D'un côté, une parfaite liberté, et de l'autre, sur le fait qu'il existe néanmoins des lois, les lois de la nature, à l'intérieur de cet état. Je le laisse pour l'instant de côté. Je pense que Locke, on aura l'occasion d'y revenir par la suite. Et enfin, chez Rousseau, on a l'exact contraire de la vision hobbesienne, puisque chez Rousseau, les ressources sont abondantes, et les hommes étant néanmoins encore intéressés à leur propre survie, ont tendance, chez Rousseau, ou d'après Rousseau, à s'éviter les uns les autres plutôt qu'à se confronter. Puisque toute confrontation risque de déboucher sur ma propre mort, j'ai peu de raisons d'aller à la confrontation avec l'autre. Donc Rousseau, à partir du même principe de conservation, et sur la base d'un stock de ressources disponibles quand même largement opposé, aboutit à une conclusion diamétralement inverse à celle de Hobbes. Donc chez Hobbes, on a un état parfaitement négatif, et chez Rousseau, on a un état assez largement positif. Puisque, je cite Rousseau dans le second discours, il nous dit « L'état de nature est celui où le soin de notre conservation est le moins préjudiciable à celle d'autrui, cet état étant par conséquent le plus propre à la paix et le plus convenable au genre humain. » Une vision très positive.
1: Et cette méfiance qu'on ressent encore aujourd'hui, par exemple, quand vous disiez le conflit, ou cette méfiance qu'on ressent vis-à-vis des autres, pourquoi chez Hobbes, ça ne prouve pas que l'état nature pourrait encore subsister aujourd'hui? Parce que guerre, on peut encore la reconnaître aujourd'hui, alors que c'est un état civil.
2: Tout à fait. Alors, il y a deux réponses. La première, chez Hobbes, déjà, de l'intérieur de la théorie hobbesienne, ça relève d'une anthropologie, c'est-à-dire qu'il est dans la nature humaine de chercher à se conserver soi-même, et il est sans doute dans la nature humaine d'être relativement méfiant à l'égard des autres. Donc que la méfiance ne s'éteigne pas totalement avec le contrat social, avec le fait de basculer dans la vie en société sous la protection d'un État, c'est pas du tout quelque chose d'incompréhensible étant donné notre propre nature. Et de cela, Hobbes donne un exemple qui est très célèbre en philosophie, qui dit « Si en société, quand vous quittez votre maison, vous fermez la porte à clé, alors a fortiori, quand vous ne vivez pas en société, vous allez aussi chercher des moyens de protection. » Et il y a vraiment quelque chose de l'ordre d'une nature humaine qui dépasse toute condition, quoi. La deuxième réponse possible, c'est que, justement, peut-être l'état de nature décrit pas forcément quelque chose qui est de l'ordre d'autre chose que la vie en société. Il est tout à fait possible de combiner vie en société et représentation hobbesienne de l'état de nature, c'est-à-dire vision d'une humanité très négative, de conflits, de rapports de force, etc., etc. C'est ce qu'on voit en particulier dans des sociétés, dans des états faillis. Par exemple, ce qu'on a pu voir en Syrie ou dans d'autres sociétés où l'État est à demi effondré, voire complètement effondré, et où donc les gens continuent malgré tout de vivre en société. et où néanmoins les relations sociales sont extrêmement conflictuelles, quoi. De même, on a une phrase très célèbre de Margaret Thatcher sur le sujet qui dit « Il n'existe pas de société, il n'existe que des individus ». Et c'est là, au fond, une forme de description de l'état de nature, puisque l'état de nature, c'est ce moment où il n'y a pas de société, où seuls les individus existent. Donc au fond, si Madame Thatcher avait raison, il faut entendre que l'état de nature désigne moins un état qui précède la vie en société qu'une forme que la vie en société a pu prendre sous le fait de certaines configurations socio-économiques. Donc je laisse le nom en suspens, je pense que tout le monde est tout à fait capable de comprendre ce dont il s'agit.
0: Pourquoi tous ces auteurs éprouvent-ils le besoin de remonter à un état où il n'y a pas encore une société politique ?
2: Justement pour comprendre d'où elle vient, la vie en société. Pour établir ce qui a justifié son existence et pour comprendre à quoi elle ressemble, pourquoi elle ressemble à ce qu'on connaît, quoi. Comment l'État, au fond, est apparu.
0: Ok. On sait que Hobbes écrivait dans un contexte de guerre et que cela influence sa réflexion sur l'homme et la société. Qu'est-ce qui change de Hobbes à Rousseau, justement ? Pourquoi Rousseau arrive à une vision complètement différente, voire opposée ?
2: Alors, tout à fait. Leurs conceptions de l'état de nature sont largement différentes, voire carrément opposées. Et cela, je crois, en raison de contextes d'écriture qui sont opposés. Hobbes vit au XVIIe siècle, au moment où se déclenche, il le dit lui-même dans la préface du De Quiwe, du citoyen en français dans le texte, au moment où se déclenche en Angleterre une guerre civile. Alors il le dit, je peux vous citer le texte. Hein, « Pendant que je complétais mes réflexions, dit-il, que je les mettais en ordre et que je rédigeais avec lenteur et minutie, il est advenu que ma patrie, quelques années avant que la guerre civile n'éclate, s'est mise en effervescence. » Donc c'est ce contexte, dit-il, qui déclenche chez lui l'urgence d'écrire à propos de la question politique et de la nécessité de, au fond, se soumettre à l'autorité de l'État, quel que soit le jugement qu'on puisse porter à son égard. Donc il y a un contexte historique spécifique à Hobbes qui explique de façon avouée qu'il en vienne à penser de cette façon-là l'état de nature et le rapport à l'État. L'État au sens d'institution politique. Chez Rousseau, on est un siècle plus tard, et chez Rousseau, on trouve de très nombreuses références, en particulier à des sources proto-ethnographiques. Rousseau hérite de récits de voyage qui décrivent des humanités largement exotiques pour nous et dont le fonctionnement social est très différent d'une autre. Et de cela, il tire des conclusions à propos de l'état de nature très différentes. Autrement dit, il utilise ce qu'on appellera par la suite les sociétés primitives comme modèle de l'homme de l'état de nature. Et ce modèle lui donne une vision un peu irénique, puisque ce sont des sociétés qui sont, par certains aspects, réputées plus paisibles que les nôtres. Et alors, à ce titre, les deux grands exemples que j'ai pu relever dans le second discours sont d'un côté les Hottentotes du Cap de Bonne-Espérance et les Caraïbes, qui sont cités dans le corps du texte comme témoignages et exemples de ce que pourrait être un homme de l'état de nature.
0: Ces récits-là, ils jouent un rôle important dans la manière dont les philosophes réfléchissent à la nature humaine et, de manière générale, à notre rapport avec la nature. Il me semble que chez Diderot, on retrouve également cette idée de que ces sociétés-là seraient plus proches de la nature ou des trucs comme ça.
2: Tout à fait. On trouve cette idée qui va faire l'objet d'une critique par la suite, qui est cette espèce de constitution d'un mythe du bon sauvage ou du noble sauvage, auquel participeraient et Rousseau et Diderot, donc, qui, sur la base des récits de voyage, dressent une espèce de portrait, encore une fois, assez idyllique de la vie dans les sociétés primitives, portrait qui est, il faut bien le dire, très très éloigné de la réalité, pour diverses raisons, et qui en une des raisons étant qu'ils ne considèrent déjà que la partie masculine de la population, puisque très souvent la condition féminine est beaucoup moins idéale que la condition masculine dans ces sociétés-là. Néanmoins, en effet, ils ont dressé ce portrait-là, mais qui est sans doute mal compris, puisque en réalité, ce portrait ne sert que de critique implicite de nos propres sociétés, dans une espèce d'inversion des valeurs qui fait que nous serions en réalité pas au-dessus de telle société. Le processus de civilisation serait pas un processus d'amélioration de l'humanité, mais au fond, une forme de dégradation continue vers l'état dans lequel nous nous trouvons.
0: Est-ce que l'enjeu pour une société est de pouvoir se réinventer politiquement? Parce que chez les auteurs du commencement était une référence que vous avez renvoyée. Je crois que c'est... Comment il s'appelle ?
2: David Graeber, oui.
0: Oui, c'est ça. Il y a une critique de la conception de l'état de nature de Rousseau, mais également de Hobbes, mais notamment chez Rousseau. Il apparaît que ce concept est un carcan paralysant, parce que justement, ils imposent l'idée que l'inégalité est le prix inévitable de la complexité et de la civilisation.
2: Oui, ouais. Tout à fait. Alors, l'idée de Graeber est... tout d'abord, le livre est très épais. Donc, le résumé en quelques mots sera tout à fait impossible. Mais l'idée, au fond, de départ, est qu'on se fait une image fausse de ce que sont les sociétés dites primitives et de leurs différences avec nous. On se fait l'idée que... il y aurait eu une humanité soit extrêmement brutale, soit parfaitement idéale, grosso modo jusqu'au néolithique, et qu'avec la révolution agraire, la domestication des plantes et des animaux, on aurait basculé du nomadisme vers une sédentarité qui s'accompagne de l'émergence des États. Et qu'avec l'émergence des États sont nées les inégalités. Alors il y a des avantages, puisque d'un côté... la vie est un peu plus sûre, en termes de sécurité alimentaire, en termes de sécurité contre les violences venues de l'extérieur, mais qu'en même temps, ça se fait au prix d'inégalités très fortes. Et donc, toutes choses qui sont héritées, au fond, de Hobbes et Rousseau. Et ce que dit Graeber, c'est qu'en réalité, c'est tout à fait faux, puisqu'on peut avoir des sociétés sédentaires et relativement anarchistes, des sociétés nomades et extrêmement hiérarchisées. On peut avoir des sociétés primitives extrêmement inégalitaires et violentes, et des sociétés modernes beaucoup plus égalitaires. Donc en réalité, que les raisons ne se trouvent pas là où on les a mises à partir de la lecture de nos auteurs du XVIIe et XVIIIe.
0: On présente souvent, du coup, l'état de nature comme une expérience de pensée, mais vous proposez une autre lecture liée au contexte des grandes découvertes. Comment ces événements historiques peuvent-ils transformer notre compréhension du concept ?
2: Alors, tout à fait. C'est l'idée principale que je voulais développer et qui me vient de la lecture de l'ouvrage de Fabrice Argounès intitulé « Méridien », publié aux éditions du CNRS. Et donc, ce livre porte sur les méridiens, c'est-à-dire sur le problème du calcul des longitudes, puisque dans la navigation qui accompagne les grandes découvertes et par laquelle se font les grandes découvertes, un des gros problèmes est ce calcul des longitudes, puisqu'on sait calculer la latitude depuis très longtemps, c'est-à-dire la position d'un objet sur l'axe nord-sud, mais on ne sait pas jusqu'à très tard, fixer la longitude, c'est-à-dire la position de l'objet sur l'axe est-ouest. D'accord ? Donc on sait où on se trouve par rapport à l'équateur, mais on ne sait pas où on se trouve, entre guillemets, en gauche-droite. Ce qui rend la navigation très périlleuse, puisque vous ne savez pas exactement où vous vous trouvez par rapport aux écueils, aux côtes, etc., et à l'ensemble du relief qui vous entoure quand vous êtes sur un bateau. Si vous êtes sur un bateau, il y a quand même du relief sous l'eau. Donc les bateaux s'écrasent assez régulièrement contre des îles, des récifs, etc., etc. Donc il faut absolument apprendre à calculer ces longitudes, et ça a fait l'objet d'une préoccupation majeure de la part des États occidentaux, pour deux raisons. Petit 1, une raison économique, contrôler le commerce, fluidifier les flux, avoir des trajets qui sont plus sûrs, que les marchandises arrivent, que le profit rentre, etc. Et puis, pour une autre dimension, qui est une dimension politique, qui est plutôt celle du contrôle de leurs empires par les États occidentaux qui sont en train de conquérir le monde à ce moment-là. Et donc, Fabrice Argounès étudie de façon extrêmement claire toutes ces questions dans ce livre Méridien. Et au détour de ce livre, il parle de ce qu'on appelle des lignes d'amitié. Et alors, une ligne d'amitié, c'est justement un méridien, c'est-à-dire une ligne nord-sud, qui permet de diviser le monde en deux zones, est et ouest, suivant où vous le mettez. Et ces lignes d'amitié servent en particulier aux États pour définir la portée pratique de leurs traités. Mettons que la France et l'Angleterre aient un traité de paix ou un traité d'alliance. Ce traité de paix ou ce traité d'alliance ne vaut que d'un seul des deux côtés de la ligne d'amitié. En général, du côté est, c'est-à-dire du côté européen de la ligne d'amitié, et du côté ouest, le traité n'a plus de valeur. Il n'existe plus, il est suspendu. Donc la ligne d'amitié sépare au fond ce qu'on pourrait considérer comme d'un côté un monde civilisé, où les lois ont cours, où les traités doivent être respectés, où les bannières ont un sens, où on n'attaque pas les alliés, et un côté ouest de la ligne, où là, plus aucun traité n'a voix au chapitre, plus aucune loi n'a lieu d'être respectée, et où on peut faire exactement ce qu'on veut, attaquer un allié comme attaquer un ennemi, etc., etc. Donc, en réalité, le côté ouest de la ligne d'amitié est très exactement ce que Hobbes, d'une certaine façon, décrit sous le nom d'état de nature. Tout ce qui se trouve à l'ouest de la ligne d'amitié, c'est au fond un vaste état de nature. Et donc l'hypothèse que je propose, c'est celle-ci, c'est de se dire qu'au fond, ce concept d'état de nature, il ne naît pas exclusivement de l'imagination des philosophes, il naît aussi d'une réalité historique qui est tangible et qui est expérimentée par leurs contemporains. À savoir que quand ils franchissent une certaine ligne imaginaire tracée sur les cartes, ils basculent dans un autre monde, dans une zone de non-droit. Et donc, une des origines possibles, ça pourrait être ça. Une des influences à l'origine du concept, ça pourrait être cette notion de ligne d'amitié.
1: Et donc, on pourrait dire qu'encore aujourd'hui, tous ces océans ou ces parts de la Terre qu'on ne connaît pas ou qui ne sont pas habitées, ce serait l'état sauvage, l'état de nature.
2: C'est une bonne question. Aujourd'hui, le droit a fait quand même tout un chemin, et donc les parties de la mer qui n'appartiennent à personne se sont réduites, ne serait-ce que parce qu'il y a des zones économiques exclusives, des zones de pêche, etc., et que les États contrôlent au fond plus que simplement leur territoire terrestre. Par exemple, la France, je crois, est parmi les nations qui ont la plus grande extension en termes de domaine maritime en raison de ses nombreuses possessions ultramarines. Donc, s'il reste quelque chose de l'état de nature, sa portion s'est quand même très largement réduite. C'est plus maintenant deux côtés d'une seule ligne. Ce sont une zone sur laquelle empiètent toutes les zones économiques exclusives. Néanmoins, l'idée est intéressante en ceci qu'elle est récupérée d'une certaine façon par certains libertariens qui, je ne sais pas si vous savez ça, qui rachètent des plateformes pétrolières, en dehors des eaux nationales, dans les eaux internationales, pour justement y monter en dehors de tout cadre légal des espèces de pseudo-utopies où les lois habituelles n'ont plus cours, quoi. Donc on pourrait éventuellement considérer que ce qui reste aujourd'hui de l'état de nature, ce serait ces eaux internationales, mais je pense qu'en fait, il y a des droits néanmoins coutumiers, des droits de la mer, du droit international qui régit ça. Et que l'existence, en fait, l'émergence du droit international a aboli en quelque sorte le, entre guillemets, la pureté de l'état de nature. Au sens où même en haute mer, le droit international continue en théorie de s'appliquer.
1: Et à l'état de nature, ce droit de l'environnement, c'est bizarre de parler de droit donc à l'état de nature, mais en même temps on a envie de dire qu'il faudrait protéger son environnement pour qu'on puisse vivre le plus longtemps à l'état de nature. Parce que si on est déjà en méfiance avec les autres, il faut aussi que nous on ait des de quoi vivre. Donc je saurais pas comment l'expliquer, mais ce serait un début de droit à l'état de nature où on peut pas faire n'importe quoi justement avec la nature, parce que sinon nous on meurt.
2: Tout à fait. Alors c'est l'idée intéressante aussi en ceci qu'elle rejoint un peu ce que dit Locke. Au fond, à l'état de nature, c'est il n'y a pas absolument pas de loi. Et ça, à vrai dire, tous nos auteurs sont plutôt d'accord là-dessus. À l'état de nature, il existe de la loi naturelle. Alors, ils n'ont aucune conception écologique. Cette époque-là est totalement aveugle à ce problème-là, pour des raisons qui leur appartiennent et qui, au fond, sont assez compréhensibles. Mais ils ont bien une idée que l'état de nature ne veut pas dire l'absence totale de loi, mais l'absence des lois positives, c'est-à-dire de lois fixées par des États, et qui restent néanmoins de la loi naturelle. Et peut-être que nous, on pourrait inscrire au titre de loi naturelle cette nécessité de faire droit au milieu et à la coexistence avec les autres espèces de l'existence desquelles nous dépendons à notre tour. Ce ne serait pas totalement incompatible et incohérent avec cette notion de loi naturelle.
0: La question de la propriété privée devient centrale à cette époque. Comment certaines pratiques politiques ou même coloniales éclairent-elles la réflexion philosophique sur le droit à posséder une terre ?
2: Alors ça, c'est très intéressant aussi. Et c'est la suite, en effet, de cette idée des lignes d'amitié chez Fabrice Argounès. C'est qu'au cours de leurs explorations, les Portugais et les Espagnols en particulier partaient avec leurs bateaux chargés évidemment de victuailles et de denrées pour pouvoir s'alimenter pendant le voyage, mais partaient aussi avec quelque chose qui, de notre point de vue, peut apparaître beaucoup plus inutile, à savoir des espèces de pierres ou de grandes croix de pierre ou de bois qu'ils pouvaient déposer sur les plages ou les reliefs qu'ils pouvaient croiser. Donc ils lestaient les bateaux quand même avec ces espèces d'énormes blocs de pierre, simplement pour pouvoir les déposer ici et là. Et en réalité, on comprend très bien pourquoi. Il s'agit de manifester une prise de possession sur des nouvelles terres. Je découvre cet endroit. Moi, en tant que Portugais ou Espagnol, je suis le premier homme civilisé à mettre le pied ici. Et donc cette terre, à partir de là, m'appartient. Et donc les Espagnols et les Portugais ont conquis comme ça la moitié du globe sans jamais laisser le moindre individu pour contrôler la terre, pour la mettre en œuvre, pour défricher, pour habiter, etc. Il n'y a pas assez de monde sur les bateaux pour faire tout ça. Donc juste, ils déposent un bloc de pierre et ils avancent. Et évidemment... Ils revendiquent par là la propriété sur les terres ainsi découvertes et conquises par la grâce du minerai. Et les autres nations ne sont pas du tout d'accord. Enfin, quand vous êtes reine d'Angleterre, comme Elisabeth, que je vais citer dans un instant, ou roi de France, et qu'on vous dit « Ah ben, vous ne pouvez plus vous installer là parce qu'on est les premiers à être passés, on a mis un bloc de pierre, donc ça nous appartient », vous dites « Ben, ça ne va pas être possible ». Et donc, une des réponses d'Elisabeth... à l'ambassadeur espagnol en 1580, est la suivante. Excusez-moi, il faut que je retrouve. Je ne savais pas que les Portugais ou les Espagnols usent des droits sur d'autres pays que ceux dont ils étaient réellement en possession. Quant au fait qu'ils étaient descendus ça et là, en quelques points d'une côte, c'était là une chose sans importance, d'après la souveraine anglaise, qui ne pouvait en aucune manière leur donner de propriété sur les lieux autres que ceux qu'ils s'étaient vraiment, où ils s'étaient vraiment établis et où ils avaient continué à résider. Donc on a là une contestation de la part de la souveraine d'Angleterre, du fait qu'une quelconque nation puisse s'approprier une quelconque terre simplement en y déposant un bloc de pierre. La véritable propriété, manifestement de son point de vue, suppose de s'établir réellement et de continuer à résider en un lieu, c'est-à-dire de, encore une fois, d'y réaliser un certain nombre de modifications, de mettre en valeur la terre, de défricher, d'ouvrir des champs, de les cultiver, de mettre en place des enclos, etc., etc. Or, et c'est ça qui est intéressant, dans le traité du gouvernement civil, John Locke va défendre très exactement la même conception de la propriété privée. C'est-à-dire que d'après lui, ce qui justifie à l'état de nature de s'approprier, de s'accaparer une partie de ses fruits et de la terre, c'est exclusivement le travail. Seul le travail permet de revendiquer légitimement la possession d'une chose. Seule la modification de la nature permet de dire « ceci est à moi en toute légitimité ». Et donc Locke, manifestement, vient justifier a posteriori, philosophiquement, une position politique qui est celle de sa propre nation contre d'autres nations. Donc on retrouve à nouveau, je crois, l'inscription du concept d'état de nature et de son utilisation à l'intérieur d'un débat géopolitique plus large.
1: Et donc cette explication politique de Locke, ça a pu aussi justifier de déposséder des habitants qui étaient déjà là-bas, en se disant bah, « moi je trouve que vous n'avez pas très bien possédé la terre, donc partez, et moi je vais mieux le faire ».
2: Tout à fait. Et alors ça, c'est un très ancien débat à propos du colonialisme, c'est-à-dire que au fond, la position européenne est que, puisque les peuples autochtones, d'après eux évidemment, ne mettaient pas en valeur la terre, ne la défrichaient pas, ne l'exploitaient pas, etc., ils ne pouvaient donc pas s'en revendiquer propriétaire. Et puisque cette terre n'appartenait à personne, chacun était libre d'en disposer comme il l'entend. Ce qui, par ailleurs, je dis en passant, mais est une des définitions possibles de la nature. La nature peut se définir comme res nullius, comme ce qui n'appartient à personne. La chose naturelle, c'est ce qui appartient à personne, et donc ce dont chacun peut disposer comme il l'entend. Et donc, puisque on prétend que les peuples autochtones n'en ont pas disposé, eh bien, c'est resté à la disposition de chacun, et donc on peut se l'approprier librement. Évidemment, en passant sous silence et en niant complètement ce qu'il y a de modifications du territoire par les peuples qui l'habitaient déjà. Ça, pour le coup, ça a été étudié. Alors, j'ai plus le nom en tête, mais c'est un autre bouquin qui vient de sortir aux éditions du CNRS, à propos de l'Amazonie, qui montre, qui fait une synthèse des données actuelles, et qui montre que l'Amazonie est peuplée très, très intensément et très densément, avec un très haut niveau de modification de l'environnement depuis très, très longtemps. Et qu'en fait, il y a une chute démographique au contact de la conquête occidentale, mais qu'en fait, l'Amazonie n'est pas du tout une région naturelle et sauvage. C'est une région qui est anthropisée depuis des siècles et des siècles. Simplement, on l'a perdu de vue parce que, un, on a une vision d'occidentaux, et deux, parce qu'en fait, ces gens-là ont disparu au contact des occidentaux, et donc il y a une espèce de, entre guillemets, de réensauvagement.
0: Rousseau critique fortement l'apparition de la propriété privée, ce qui était déjà énorme, mais est-ce que cette critique prend un sens différent lorsqu'on la replace dans un contexte de conquête coloniale?
2: Est-ce que vous pouvez répéter votre question? Parce que j'étais en train d'essayer de retrouver la référence à Rousseau en même temps. Excusez-moi.
0: Est-ce que la critique de Rousseau sur la propriété privée prend un sens différent lorsqu'on la replace dans un contexte de conquête coloniale? C'est la question.
2: Alors oui, dans une certaine mesure. En fait, j'ai du mal à vous répondre parce que la critique est déjà tellement puissante de façon générale contre la propriété privée que, au fond, certes, elle prend une autre dimension quand on la lit, mais elle est en tant que telle extrêmement virulente. Néanmoins, en effet, en fait, toute la critique de Rousseau, enfin le texte célèbre du second discours où Rousseau critique la propriété privée, c'est ce moment où il dit que, au fond, la propriété privée est née de notre naïveté, du fait que quelqu'un est venu, a commencé à planter des piquets, à en clore une terre et se l'est approprié en disant bah, « ceci est à moi » et du coup, plus personne n'a le droit de rentrer ici. Et que nous aurions mieux fait d'arracher les piquets et de dire qu'il ne faut pas écouter cet homme-là et que la terre est à tout le monde et que chacun peut en disposer comme il l'entend. Voilà pour la critique générale de la propriété privée. Et ce qui est étonnant, c'est qu'une fois qu'on remet ça dans le contexte des grandes découvertes, ça prend effectivement un autre sens, au sens où celui qui débarque et qui commence à enclore une terre avec des piquets, bah, de fait, il a existé. C'est pas juste une vue de l'esprit. C'est ce conquistador qui en effet arrive, commence à planter des palissades sur la plage, à se construire un village à l'intérieur, et puis agrandit la palissade, et puis commence à ouvrir des champs. Et si vous venez que vous tuez une poule, tout d'un coup, c'est un drame et une atteinte à la propriété privée. En effet, on peut relire le texte rousseauiste de ce point de vue-là, même s'il a une portée, au fond, plus générale et presque plus virulente en ceci qu'il attaque toute propriété privée.
1: Mais s'il attaque toute propriété privée, ça veut dire qu'il n'y a plus de sécurité non plus.
2: Si, parce que l'idée de Rousseau, c'est que... alors, c'est toujours pareil. C'est en fait, à l'état de nature, si, parce que les ressources sont suffisamment abondantes pour que tout le monde puisse manger sans que les ressources acquises par autrui ne me soient arrachées. Il n'y a pas de concurrence, parce que les ressources sont abondantes. Le problème et le drame rousseauiste, c'est qu'une fois qu'on a basculé à l'état civil, il n'y a pas de retour en arrière. Au fond, cette espèce de pseudo-paradis, qui n'est pas vraiment un paradis, mais enfin, je ne vais pas sur le détail, est définitivement perdu. Donc là, oui, en effet, ce paradis est perdu, il y a de la concurrence, les ressources sont plus aussi abondantes qu'auparavant, parce que justement elles sont accaparées par certains, et donc ça menace les équilibres économiques entre les uns et les autres.
0: Avant Hobbes, Locke et Rousseau, d'autres penseurs ont déjà réfléchi aux questions du droit de commerce et de souveraineté. Du coup, c'est le moment de parler de Grotius. Qui est-il et pourquoi son travail est-il important pour comprendre l'émergence de ces débats?
2: Alors, Grotius, c'est un juriste néerlandais travaillant en particulier au service de la Compagnie néerlandaise des Indes orientales. De ce point de vue-là, son travail, c'est de produire du droit. C'est de réfléchir à la légitimité des actions qui sont entreprises par l'entreprise, justement, pour laquelle il travaille. Et donc, Grotius se trouve en position de devoir justifier les actions de sa compagnie, laquelle se trouve, en l'occurrence, aux prises avec les Portugais. Les Portugais contrôlent à cette époque-là les routes des épices qui contournent l'Afrique et vont vers le sud-est asiatique. Et les Néerlandais entendent bien contester ce monopole pour accéder à des ressources qui sont extrêmement lucratives. C'est-à-dire qu'on n'a pas idée aujourd'hui du niveau d'importance économique qu'ont pu avoir ces routes aux épices. Donc il y a des guerres assez terribles entre Portugais et Espagnols pour contrôler ces routes et contrôler les îles desquelles proviennent les épices. Et donc, Grotius justifie ces guerres et ce qu'elles impliquent, en particulier le fait d'arraisonner des navires portugais. Navire, quand vous arraisonnez un navire portugais, il ne vous appartient pas. Donc qu'est-ce qui justifie que vous puissiez vous l'accaparer, prendre sa cargaison, éventuellement détenir ses hommes, etc. Il faut justifier légalement tout ça. Et donc une partie du travail de Grotius, C'est exactement ça. Et c'est une des justifications qu'il propose, c'est de dire qu'au fond, le monopole exercé par les Portugais est totalement injustifié, car les mers n'appartiennent à personne et la liberté de navigation doit être absolue. Et donc Grotius est celui qui va penser la mer comme cet espace en dehors de tout droit étatique, en dehors de toute territorialisation possible, et où donc chacun est libre de faire ce qu'il veut. Et à partir de là, cela justifie de pouvoir accaparer d'autres navires. Ce navire se trouve dans un espace de non-droit, donc vous pouvez y faire ce que vous voulez. Donc Grotius, qui va être le point d'origine de l'état de nation, celui qui le premier va penser le concept, est aussi celui qui, au service de la VOC, la Compagnie des Indes Orientales néerlandaise, justifie d'accaparer des navires portugais au nom de la libre navigation et du caractère dénué de propriétaires au fond de l'océan.
1: C'est les pirates.
2: Alors c'est pas exactement de la piraterie.
1: Okay.
2: Parce que la piraterie, c'est encore autre chose. C'est de l'auto-organisation, la piraterie. C'est des gens qui ont un bateau et qui décident de ne plus obéir à aucun maître, de ne plus obéir à aucune nation, à aucun roi, et de se servir eux-mêmes. Et de se servir eux-mêmes d'une façon qui est autogérée, puisqu'ils choisissent eux-mêmes le capitaine, qu'ils sont tout à fait susceptibles de destituer s'ils ne sont plus contents. Ils partagent le butin à part relativement égale, etc., etc.
1: Et c'est pas exactement ça quand on accapare un autre navire parce que il n'y a plus de droit et enfin.
2: Alors pas exactement, parce que la Compagnie des Indes Orientales, elle vise pas du tout le bien-être et le bien des gens qui sont sur les bateaux de la Compagnie des Indes Orientales, mais l'enrichissement personnel des actionnaires de la compagnie. Au fond, ce sont deux modèles tout à fait opposés, puisque d'un côté, la Compagnie des Indes Orientales est une espèce de proto-modèle du capitalisme naissant, société par action, exploitation du travail des marins par des gens qui ne mettront jamais le pied sur un navire parce que c'est beaucoup trop dangereux, alors que la piraterie, c'est comme si les ouvriers devenaient propriétaires du moyen de production, à savoir le navire, en l'occurrence, et ne servaient plus que l'intérêt de leur groupe d'ouvriers. On est sur deux modèles totalement opposés, en l'occurrence.
0: Mais Grotius n'est-il pas aussi connu pour sa conception du droit naturel, ou ça n'a vraiment aucun rapport, du coup, avec l'état de nature ?
2: Alors si, il y a un rapport direct. Il est en effet un des théoriciens du droit naturel. Mais ce que je trouvais intéressant, et ce que au fond, j'essaie de tracer, c'est que de fait, il y a un lien direct entre théoriser le droit naturel, théoriser l'état de nature, et ce statut qui, par ailleurs, est aussi le sien, de juriste au service de la Compagnie des Indes Orientales. C'est tout de même une drôle de coïncidence que de retrouver la même personne des deux côtés. Et de trouver que ce concept d'état de nature va recouvrir assez exactement ce qu'on a appelé les lignes d'amitié, et que les problématiques qui se sont posées à propos de la conquête du monde et de sa mise en coupe réglée et de son appropriation se retrouvent dans la philosophie de l'état de nature de Locke, etc. On retrouve à chaque fois les mêmes thèmes, les mêmes conceptions des deux côtés de la pièce, quoi, des deux côtés de la médaille, du côté philosophique de la médaille, chez Hobbes, chez Locke, chez Grotius quand il devient théoricien du droit naturel, et du côté géopolitique, chez Elisabeth, comme je la citais, en face de Locke, du côté des lignes d'amitié, en face de la conception hobbesienne, du côté de Grotius quand il est juriste au service de la VOC. C'est à chaque fois les deux faces d'une même médaille qui se retrouvent. Si bien que, c'est une hypothèse qui mériterait d'être creusée, mais c'est bien qu'on peut peut-être estimer qu'au fond, la philosophie opère

0: donner du vernis légitimement par le prestige de la philosophie à quelque chose qui était une réalité matérielle et peu ragoûtante, à savoir tout ce qui est de l'autre côté de la ligne, on prend tout, quoi. On peut attaquer, récupérer, réduire en esclavage, etc., etc., sous prétexte que ça n'appartient à personne, que les traités n'ont pas cours, que la mer est libre de droit, etc., etc. Et ils pensent contre ça, nos philosophes. Ils pensent en regardant ça et en se disant « Ouh là là, ça va pas du tout, du coup la société c'est merveilleux pour telle et telle raison ». Ensuite, vous avez Rousseau qui vient mettre un peu les pieds dans le plat en disant « C'est peut-être pas si merveilleux que ça ».
1: Est-ce que chez les anthropologues, je pense notamment à Lévi-Strauss, il ne vient pas remettre justement en question cette idée des individus qui habiteraient par hasard et qui viendraient se rencontrer? Il y a l'idée qu'on est toujours déjà dans une société, il me semble. Et que du coup, dans ce sens-là, ça ne tient pas la route, toutes ces conceptions des individus complètement isolés.
0: Tout à fait. C'est c'est une critique assez classique de se demander, mais enfin, comment, si tout le monde est à l'état de nature, comment fait-on pour ne serait-ce que fonder une famille et que l'espèce perdure, vu qu'on est censé être isolé? Alors, il y a des réponses, c'est chez les uns et les autres, qui sont plus ou moins convaincantes. Et en effet, la critique lévi-straussienne est sans doute la plus précise, puisque, au fond, il est peut-être peut-être pas le premier, mais enfin, un de ceux qui disent le plus précisément que l'individu n'est pas premier sur la société, mais c'est la société qui est première sur l'individu. Au fond, c'est pas comme le disait Thatcher, il y a d'abord des individus et éventuellement ensuite de la société qui arrivent. Mais pour qu'il y ait il faut forcément qu'il y ait de la société avant. Et la raison en est chez Lévi-Strauss du côté de l'interdit de l'inceste. Puisque pour que je puisse me marier, il faut forcément qu'il y ait une autre famille dont les enfants soient disponibles pour que je puisse y trouver un conjoint, une conjointe. Et donc, nécessairement, tout commence par des réunions de famille desquelles vont pouvoir naître des individus. Donc, en effet, cet état de nature ne peut qu'être fictif en ce sens-là, au sens où tout commence toujours déjà avec de la société. Et donc toujours déjà avec du territoire qui existe, qui est approprié, qui est mis en valeur, qui est cultivé, etc. Donc l'idée qu'on puisse débarquer quelque part sur cette planète en disant « bon, ben là, il n'y a personne, il n'y a pas de société, donc on peut s'approprier », une idée parfaitement fausse, mais dont on voit les effets politiques, dont on voit que politiquement, elle a été utile pour justifier certaines conquêtes.
1: Ok. Est-ce que vous voulez rajouter une dernière chose avant la fin ?
0: Pas particulièrement. Je vous remercie à nouveau pour l'invitation. J'espère avoir été relativement clair dans mes explications.
1: Ok, c'est la fin de cet épisode. Vous pouvez retrouver la suite, la rediffusion sur notre chaîne YouTube et aussi sur les ondes de Radio Campus Tour 99.5. On se dit à bientôt.

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Vous êtes bien sur Contreflow, l'émission du mercredi soir entre 20h et 21h. C'est notre première émission de 2026. Donc bienvenue et bonne année. Même si ça commence à être un peu tard pour faire la bonne année, mais on n'est pas mi-janvier, donc ça passe encore. Écoutez, je suis solo, donc moi c'est Margot, donc il n'y a pas mon acolyte avec moi ce soir pour l'émission. Donc ce sera un peu de l'improvisation, peut-être que ce ne sera pas très fluide. C'est ma deuxième émission derrière les platines, donc j'ai peur de faire des bêtises. Mais écoutez, on va voir ça. Je crois qu'on m'entend parce que je vois quand même sur les volumes sonores que quand je ne parle pas, il n'y a pas de son. Donc je crois qu'on m'entend quand même. Donc écoutez, je vais continuer. Puis si on m'entend, tant mieux, c'est cool. Donc pour rappel, Contreflow, c'est une émission qui met en avant le rap fait par des meufs, des queers et des marginaux, donc des personnes qui correspondent pas aux normes dominantes cis-hétéro. On met en avant les profils alternatifs aux textes parfois engagés. On met en avant celles qui questionnent la normalité et qui repoussent les limites du rap mainstream. On écoute, on partage, on met en lumière celles qu'on n'entend pas assez ailleurs. Donc ce soir, comme je suis solo, j'aurai peut-être pas forcément des sons pendant une heure. Mais écoutez, ce sera une demi-heure, ce sera peut-être 40 minutes, ce sera peut-être une heure finalement. On verra bien ce que j'arrive à vous faire écouter. Donc avant l'émission, avant que je parle, parce que j'étais vraiment pas sûre qu'on puisse m'entendre, j'ai passé Yanka, le son qui s'appelle Bébé Vénère. Donc Yanka, c'est une rappeuse alternative qui nous vient de Lyon. Je l'avais découverte parce qu'elle avait fait un feat. En fait, elle a fait cette EP là au même nom pardon, qui s'appelle Bébé Vénère. Elle a sorti ça cette année là, 2025. Elle a sorti ça avec le producteur King Doudou. Voilà, donc c'est via lui que je l'avais découverte et je la trouve très péchue. Ses textes sont très cathartiques, donc ça fait du bien. Et juste après elle, j'avais passé La Larami avec le texte. Explicite, avec le texte, n'importe quoi, avec le morceau qui s'appelle Explicite. La Larami, c'est une rappeuse trans parisienne qui me semble qu'elle n'a pas commencé il y a très très longtemps à faire du rap. En tout cas, moi, je l'ai découverte assez récemment. Voilà, je vous conseille d'aller voir, d'aller écouter plutôt. Voilà, moi, je l'ai découverte assez récemment, donc je ne vais pas pouvoir en dire grand-chose. Donc je vais enchaîner, on va écouter juste après, on va écouter Sheng avec un morceau qui s'appelle Crocs et Critères. C'est parti. 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

Et donc on vient d'écouter Aïs Mouzazi. Là c'était le son Vénère, VNR, qui est sorti en 2024. Et juste avant, on avait du coup Cheng avec son morceau Crocs et Critères. Donc pour parler un peu de Cheng, moi je l'ai, c'est une artiste basée en Île-de-France. J'avais découverte via le média dont je cite à chaque fois le nom ici, le média qui s'appelle Rappel. Qui partage du coup plein d'artistes féminines, d'artistes meufs et minorités de genre basées en France, en tout cas francophones. Voilà, et en fait, donc Cheng, donc elle est, c'est une parisienne d'origine chinoise, elle a sorti plusieurs sons, plusieurs projets là, en rapport avec son identité, ses origines chinoises depuis récemment, et il me semble qu'elle a fait, si je dis pas de bêtises, un des tremplins de rappeuse en France, mais je saurais plus citer le nom, là, j'ai pas fait, sorry, c'est une info hyper vraiment générale et très floue que je vous donne. Mais voilà, et sinon, Aïs Mouzazi, c'est du coup une rappeuse, je crois pas qu'elle soit basée sur Paris, je crois qu'elle est du sud de la France, mais j'ai peur de dire des bêtises. En tout cas, moi je l'avais découverte parce qu'elle est passée par le tremplin, du coup, pour le coup, le tremplin qui s'appelle Rappeuse avec un Z à la fin, qui est un tremplin professionnel dédié aux rappeuses francophones. Et j'ai découvert ce tremplin assez récemment parce qu'ils avaient fait une édition avec une finale là en fin d'année 2025. Et ils font tous les ans des concours, des scènes pour mettre en avant les rappeuses. Donc c'est basé à Paris. Voilà. Et il me semble que Aïs Mouzazi avait participé. En tout cas, elle avait fait un showcase pour la finale là, 2025. Et elle a des textes très engagés, comme vous avez pu le voir. C'est un peu du rap conscient. Et elle a sorti déjà plusieurs EP, plusieurs projets. Depuis 2022, elle est active. Voilà, on va pouvoir enchaîner tout ça. Donc moi, je voulais vous proposer d'écouter une rappeuse locale que j'avais découverte il y a 2 ans, je crois, il y a 2 ou 3 ans, je ne sais plus, parce qu'elle avait gagné... mince, je suis désolée, j'ai plus le nom, je vais encore vous donner des infos... Voilà, un peu global, mais en fait, je l'avais découvert parce qu'elle avait gagné un concours de talent orléanais qui était organisé par l'Astrolab, si je ne me trompe pas. Donc, je crois que c'était 2023 ou 2024, elle avait fait la finale. Voilà, et du coup, je voulais proposer de l'écouter. Il me semble qu'elle va... je vous donne les infos après. Je fais mes recherches pendant que je vous fais écouter le morceau et puis je vous donne des infos précises après. J'enchaîne tout ça.

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Et donc, on vient d'écouter At the Planets, juste après Bird's Eye. Donc, je vais parler de At the Planets juste après. Mais du coup, pour compléter ce que je disais en intro là de Bird's Eye, d'ailleurs, je ne sais pas si on prononce comme ça, mais je confirmerai peut-être une autre fois. Donc, qui est une artiste orléanaise. Du coup, c'est une rappeuse en fait qui est passée entre autres par le label La Souterraine en 2020. Qui est un label, je sais pas s'ils sont toujours actifs, mais en tout cas c'était un label qui était consacré au featuring et à la diffusion de rappeuses francophones. Voilà, c'est vraiment un vivier de découvertes de plein de rappeuses si vous voulez découvrir plus de rappeuses meufs ou minorités de genre. Enfin, ouais, meufs ou autres que des mecs cisgenres, quoi. Vous pouvez aller sur le label La Souterraine et fouiller un peu dans tous les sons qu'ils ont produits jusque-là. Parce que vraiment, il y a énormément de featuring. Et du coup, l'avantage, c'est que quand on découvre un son, on découvre au moins deux, voire trois ou quatre artistes en même temps, quoi. Donc voilà, il y a ce qu'il faut. Donc elle était passée par ici. Et aussi, moi, je l'avais... Donc moi, je vous avais dit, je l'avais découverte via donc, le concours organisé par l'Astrolab tous les ans, là. Le concours de talent orléanais, je crois, je ne sais plus comment ça s'appelle, bref. Et en fait, une de ses dernières actus aussi, là, à Bird's Eye, c'est qu'elle est passée par le tremplin Rappeuse en Liberté, dont je parle aussi quasiment tout le temps. En fait, elle avait participé à l'open mic qui avait lieu là en décembre 2025, ou alors c'était peut-être un petit peu avant, mais là, en tout cas, fin 2025, le tremplin Rappeuse en Liberté, ils avaient organisé un open mic 100% rappeuse à la Philharmonie de Paris. Et donc, elle avait été sélectionnée pour participer à cet open mic. Donc, c'est très stylé. Voilà, bravo à elle. Et ce serait cool qu'on puisse d'ailleurs l'inviter peut-être ici, ce serait chouette. Mais bon, à voir. Voilà, ensuite, je vous ai passé donc à des planètes juste après, qui a un rap un peu minimaliste, un peu susurré, très. Ouais, je vais pas aller plus loin dans mon explication parce que là je sais pas où je vais, mais du coup qui est très sympa. Moi je trouve qu'elle a un style, donc c'est une artiste donc non binaire. Je sais pas exactement ses pronoms, j'ai l'impression que c'est prononcé elle, mais je suis pas sûre. Bref, elle est passée par Hop Hop Hop l'année dernière, si je me trompe pas. En tout cas, pas le Hop Hop Hop 2025, donc le Hop Hop Hop 2024. Elle est passée par Orléans, elle avait fait une scène au Théâtre d'Orléans. Je saurais pas vous raconter parce que je l'avais loupée, voilà, à cause de mes horaires de travail. Merci. Mais ça avait l'air chouette, j'ai vu un peu des images et en tout cas elle a l'air de vachement développer sa scéno sur scène. Là j'ai vu un peu dans ses actus, les dernières scènes qu'elle a faites, ça a l'air d'être assez cool. Elle a l'air d'avoir un univers assez bien développé avec une scéno avec des chaînes et tout ça, ça a l'air intéressant. Bref, je vous invite vraiment à faire un tour sur ses sorties récentes. Et je pense que je vais vous passer juste après, enfin peut-être un peu plus tard dans l'émission si j'ai un peu de temps, mais je pense que j'aurai du temps parce que là j'ai de la marge. Son dernier EP, c'est un EP ? Attendez, je vérifie. Non, c'est un single. Donc elle a sorti là fin décembre 2025, qui s'appelle Dyad. Et en fait, c'est composé de deux sons qu'elle avait déjà sortis, mais donc deux sons en version acoustique. Et je vais vous les passer parce que je trouve que son style en version acoustique, ça rend vraiment particulièrement bien. Donc je vous passe ça tout à l'heure, je vous en reparle après. Voilà, donc en attendant, j'ai cru que j'avais sorti... Ouais, voilà, je vous ai préparé un nouveau son. Je vais vous passer un son de l'artiste Mauve qui s'appelle Maudit Freaks. Let's go. Et vous êtes toujours sur Radio Campus Orléans pour info 88.3 dans l'émission qui s'appelle Contreflow.

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Et on vient d'écouter Mona Gouba avec le son Kikala. Et du coup, donc juste avant, moi je vous avais passé un son de l'artiste Mauve que j'avais découverte. Du coup, c'est une rappeuse et beatmakeuse que j'avais découverte via le tremplin dont je viens de vous parler avec Aïs Mouzazi, donc le tremplin qui s'appelle Rappeuse avec un Z. Elle avait fait partie de la sélection 2025 et elle avait fait la finale en fait. Voilà. Et du coup, c'est une rappeuse queer engagée qui fait des sons avec des textes assez, assez intimes et percutants. Voilà, et du coup, juste après, je vous ai passé Mona Gouba, donc M-O-N-A-G-U-B-A, que j'avais découvert sur Instagram. Alors, c'est un peu une surprise dans le sens où, en fait, je crois pas que ça fait très longtemps qu'elle a commencé et je crois qu'elle fait aussi de la variété et de la pop. Et elle a sorti un album en 2025. Si vous voulez aller écouter, ça s'appelle NTP. C'est sorti le 7 novembre. Et sinon, ça fait pas très longtemps qu'elle pratique. Enfin, il y a son premier projet que je vois là, qui est sorti en 2022. Et en fait, moi, j'ai découverte, je crois qu'elle s'est fait découvrir entre autres sur TikTok, ou en tout cas sur les réseaux sociaux. Moi, j'avais découvert parce qu'elle avait fait une vidéo où en fait, elle posait un freestyle sur une instru d'un son de Big Flo et Oli. Et voilà, et elle avait vraiment éteint tous les autres rappeurs qui avaient participé au concours. Enfin, c'était pas un concours, mais voilà, elle avait été trop forte et vraiment, je trouvais qu'elle avait des bonnes punchlines. Donc voilà, je vous invite vraiment à aller écouter surtout ses freestyles. C'est vraiment là, je trouve, où elle se dévoile pas mal et où on voit vraiment son talent. Voilà. Et du coup, je vous ai préparé un autre son d'un artiste qui s'appelle Achille. D'une artiste qui s'appelle Achille, j'ai pas ses pronoms. J'en parle juste après, je vous fais écouter. Ça s'appelle Barricade.

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Et donc c'était Big Jew de l'artiste La Jew, qui est une rappeuse parisienne. Donc là c'était un son qui est sorti là vraiment il n'y a pas très longtemps. Alors attendez, je check ça tout de suite. C'est sorti le 12 décembre 2025 donc. Donc là c'était un son Big Jew, il a été sorti en feat avec Grand Prêtre qui est, il me semble, le beatmaker. Voilà, moi je la présente plus, La Jew. Je crois que j'en ai pas encore trop parlé dans cette émission, mais donc c'est une rappeuse et beatmakeuse aussi, parisienne, qui était lauréate de l'édition 2022 de Rappeuse en Liberté. C'est une édition avec plein d'artistes trop chouettes, dont je crois que j'ai déjà commencé à parler ici. Entre autres, il y avait aussi Juste Chani, il y avait aussi Illustre. Bref, j'aurai l'occasion de parler de toutes les rappeuses qui ont participé à Rappeuse en Liberté pendant encore des heures et des heures. Donc là, c'était La Jew. C'était sa dernière sortie assez récente. Et donc, juste avant, je vous ai passé l'artiste Achille, qui est du coup une rappeuse non binaire. C'est. En fait, moi, je l'avais découvert parce que du coup, c'est un artiste queer. Qui est engagée, et je crois que ça faisait partie d'une playlist des artistes queer engagés que j'avais découvert via, je crois, le média Madame Rap, mais je sais plus trop. Voilà. En tout cas, je trouve que ça fait du bien d'avoir ce genre d'artistes aussi qui remettent un peu en question. Clairement, c'est vraiment dans la lignée de notre émission. Hein. Vraiment, ça vient vraiment bousculer toutes les normes de binarité de genre et tout ça. Bref. Voilà. Donc, c'était le son Barricade qui est sorti donc en 2024. Voilà. Donc, là, on est arrivé à la fin de ma playlist que j'avais prévue pour aujourd'hui parce que du coup, donc moi, je suis solo ce soir. À la base, on est deux à faire contre-flow. Donc, je vais vous sortir donc d'autres sons pour combler un petit peu. J'espère que je vais pouvoir aller gratter jusqu'à 21h. Et puis sinon, s'il faut que je dure jusque 21h, je vous raconterai un poème pendant 10 minutes. Non, je vais voir, je sais pas, je pense que je vais essayer de trouver des sons, des dernières sorties, des choses que j'avais en tête là en ce moment. Je vais commencer par vous faire écouter donc ce dont je vous ai parlé tout à l'heure, donc la dernière sortie du single de Adé The Planet, donc le single qui s'appelle Diad. Je vais vous faire écouter le son qui s'appelle Dose, en version acoustique, donc qui est sortie là le 25 décembre 2025. Ouais, tout à fait. Et on va enchaîner ensuite avec, je pense, la dernière sortie de l'artiste québécoise, donc francophone, Calamine, le son qui s'appelle Vieux Stock et qui est sorti là tout récemment, début 2026. Voilà, on va commencer avec Adé The Planet déjà.

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Et on vient d'écouter Calamine avec le son Vieux Stock qui est sorti là le 2 janvier 2026, donc tout frais, tout chaud. Voilà, donc Calamine qui est une rappeuse québécoise qui a énormément de sons, qui est sortie, ça fait longtemps que... qu'elle rappe, qu'elle sort des sons, quoi. Je vous conseille vraiment d'aller fouiner dans tous ses singles et ses EP, tout ça. Elle a fait aussi beaucoup de featuring avec plein d'artistes. Moi, j'avais découverte et avec un son en particulier que je vous recommande vraiment d'aller écouter, qui est pour moi un classique, qui s'appelle Lesbian Walk sur l'autotune. Voilà, déjà rien que le titre, moi je l'adore, qui date de 2022. Voilà, donc là on vient d'écouter Calamine. Et juste avant, donc en fait, je vous ai passé les deux sons finalement à The Planet. J'ai pas fait exprès, juste je les ai enchaînés comme ça. Je me suis dit, c'est pas grave, au moins on aurait écouté tout le dernier single de The Planet qui s'appelait Dyad et qui du coup était spécial acoustique. Donc c'était tout doux, ça faisait du bien aussi. Je trouve que ça faisait un petit. Je vous parlais de poésie, mais en fait, elle était là, la poésie finalement. Ça nous a un petit peu endormis. Mais du coup. Moi, je vais enchaîner, je vais vous faire écouter la dernière sortie de Eclose, qui est la rappeuse marseillaise dont j'ai parlé la dernière fois. Donc, à la dernière émission qu'on a faite fin décembre. Je regarde le temps, mais je pense que je vais être pas mal. Donc, en fait, Eclose, je vous la passe, entre autres, parce que j'ai repéré qu'elle allait passer sur Orléans au mois de mars, précisément le jeudi 12 mars. Donc dans ma tête, c'était un vendredi, mais non, en fait, c'est

jeudi soir au Bouillon, donc chez nos voisins, au Bouillon sur le campus à Orléans, le jeudi 12 mars à 20h30, avec une première partie. Donc je vous en parle là vite fait, mais je pense qu'on vous en reparlera depuis, enfin entre-temps. J'aimerais bien qu'on fasse un truc avec la programmation là du Bouillon, qui est super raccord avec notre prog, je trouve, de l'émission. Bref, du coup, bah, ça m'a donné envie de vous repasser un son de Eclose. Je crois que j'en avais déjà parlé. J'avais dû diffuser un de ses sons. Et là, donc, elle a sorti un son. Je parlais, je crois que la dernière fois, du fait qu'elle oscille entre le rap et la techno et qu'elle faisait un peu dans le frappe-corps. Et donc là, sa dernière sortie, donc, qui date du 9 janvier 2026, pareil, tout frais, tout chaud. Enfin, d'ailleurs, ça veut rien dire de dire ça, mais c'est pas grave. C'est un featuring avec la productrice techno qui s'appelle Less. Et ça s'appelle Gris dans mon ciel. Je vous envoie ça tout de suite. Et puis après, je pense que je vous dirai au revoir. Et puis j'enverrai un dernier son pour clôturer l'émission. Voilà, vous êtes toujours à l'écoute de Contreflow sur Radio Campus Orléans 88.3.

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0: Et donc on vient d'écouter Gris dans mon ciel de Eclose et Less. Et je crois que j'aurai juste le temps de vous dire tranquillement au revoir avant le prochain jingle. En fait, je garde mes prochains sons pour la prochaine émission. J'ai déjà parlé un petit peu de Eclose, mais du coup, voilà, pour rappel, donc elle passe à Orléans au mois de mars. Faut checker la programmation du Bouillon sur le campus d'Orléans. Et puis on en reparlera peut-être sûrement entre temps, parce que normalement on est là tous les mercredis soirs, toutes les semaines. Donc voilà, moi je vais vous dire à mercredi prochain, si tout va bien. Et normalement du coup on sera deux, voilà, comme d'habitude, avec Zéro. Et donc voilà, c'était Contre Flo, donc on est une émission qui présente des rappeurs, rappeureuses queer, donc meufs et ou queer, pour sortir du boys club du rap. Et voilà, avec une programmation pour faire découvrir des artistes alternatifs, des artistes qui ont des textes engagés, parfois un peu moins engagés. On a encore plein de gens à vous faire partager et à vous faire écouter. Donc voilà, rendez-vous mercredi prochain à 20h. On est là tous les mercredis soirs entre 20h et 21h sur les ondes de Radio Campus Orléans, 88.3. Donc moi je vais vous dire au revoir, je suis en train de clôturer tout ça. Et puis voilà, à mercredi prochain. Ciao, ciao.
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5: Bienvenue dans Online Club, un podcast en 3 épisodes qui interroge un panel d'actrices, DJ et organisatrices de soirées sur la musique électronique, la club culture, le DJing, la communication et la notion de communauté à travers le prisme de la révolution numérique. Ce podcast aborde, dans un ordre chronologique, l'époque des vinyles, que nous appellerons l'ère pré-internet, l'apparition d'internet, du numérique et leur impact sur la club culture, et enfin l'ère des réseaux sociaux, les algorithmes et effets de mode. Bonjour à toutes et à tous, je m'appelle Yuen, aka YN, DJ et passionné de musique électronique depuis mes 16 ans lorsque j'ai découvert les clubs techno dans la ville de Lyon. J'ai aujourd'hui 27 ans et je suis également étudiant à l'École supérieure d'art et de design d'Orléans avec laquelle j'organise des soirées à mon échelle. En 10 années de pratique du clubbing, j'ai remarqué un changement dans la scène électronique. L'arrivée d'Internet, le développement des plateformes de streaming et l'avènement des réseaux sociaux ont changé notre manière de découvrir et d'écouter la musique, passant du temps long de la matérialité à l'instantanéité du numérique. De même, notre appréciation des soirées en club a été bouleversée par l'apparition des smartphones et des réseaux sociaux. Aujourd'hui, beaucoup de personnes passent leurs soirées à filmer abondamment DJs et artistes, mettant une distance entre elles et le moment. Ceci pour mieux regarder par la suite ces vidéos et garder des souvenirs de l'événement. Pourtant, ne garde-t-on pas mieux en mémoire un événement en le vivant pleinement, plutôt qu'en passant son temps à le filmer ? Souvent, ces vidéos se perdent dans la galerie de notre téléphone, sans que nous n'y retournions jamais. Ce phénomène, qui n'existait pas dans les années 90, est aujourd'hui endémique, quel que soit le type d'événement, et est symptomatique d'une appréciation plus solitaire de la musique. Cependant, il n'y a pas de musique sans public, sans communauté. Mais alors, comment s'est opéré ce changement de paradigme? Comment est-on passé du disquaire à Spotify? Quels sont les enjeux qui sous-tendent la numérisation ou digitalisation de la club culture? Quelle est la place des communautés? Comment les réseaux sociaux, les algorithmes affectent-ils publics et artistes? Voici quelques questions que nous nous poserons dans ce podcast. Dans le cadre de cette création radiophonique réalisée avec l'aide de Radio Campus Orléans, j'ai eu la chance de pouvoir interviewer sa programmatrice, Viviane Berreur, DJ sous le nom de DJ Vivi et animatrice de l'émission Rien ne fera venir le jour, que je remercie pour m'avoir permis de créer ce podcast. J'ai aussi pu interviewer Camille Belin, aka Camtar, DJ, fondateur du festival aujourd'hui terminé Fusion Estival. Il est aussi le fondateur de Tarmac 3000, son chargé de communication et programmateur. Fun Ryu, DJ et cofondateur du label Jerry Horny. Maël Cobb, DJ et membre du collectif parisien Two Steppers. Kidja, DJ, animateur de l'émission Il est chelou ton son et organisateur d'événements. DJ Mr. Wallace, DJ, organisateur d'événements et co-animateur de l'émission Le Saint-Disque. Et enfin, François, DJ et co-animateur depuis 10 ans du catalogue électronique. Grâce à ces entretiens menés à Radio Campus Orléans en présentiel ou en visioconférence, j'ai pu récolter des récits, des expériences de vie que j'ai pu confronter et que je voulais vous partager. Online Club épisode 1, l'époque des vinyles, l'ère pré-internet. Il était un temps où Internet n'en était qu'à ses balbutiements. Pour mixer du disco, de la house ou de la techno dans des soirées, il fallait se constituer une connexion de vinyle toujours plus grande. Il était alors nécessaire de se rendre chez les disquaires spécialisés et de se confronter au temps long de la matérialité. Il fallait d'abord regarder dans les bacs, choisir les vinyles dont les jaquettes nous parlent, puis se placer devant la platine, sortir le vinyle, l'écouter, le ranger, puis recommencer avec un autre. Selon le temps que l'on passe sur chaque vinyle, on en écoute entre 10 et 20 par heure. Bien souvent, on peut demander conseil au vendeur qui connaît sa sélection sur le bout des doigts. Cela crée du lien entre le disquaire et le DJ ou le simple collectionneur. Ainsi, la sélection de disques était une grande partie du travail du DJ, hormis l'apprentissage et le perfectionnement des techniques de mix. Tout d'abord, il me semblait intéressant d'aborder la perception que nous avons de cette période, nous, les plus jeunes générations, ne l'ayant connue que par l'intermédiaire de nos aînés. J'ai donc posé la question à Maël, né dans les années 90.
2: Bah, je la perçois comme une période qui est complètement différente de la période d'aujourd'hui. Aujourd'hui, tout se fait un peu par les réseaux sociaux, qu'à l'époque, il fallait vraiment aller se déplacer dans les disquaires et un peu aller chiner un peu ses pépites. Donc, il y avait une relation, je pense, qui était complètement différente aussi avec les parties prenantes, que ce soit les disquaires ou que ce soit les magasins de disques. En fait, c'était vraiment une autre époque. Et après, moi, cette relation que j'ai eue, j'ai pas eu énormément d'expérience parce que voilà, je suis un peu plus jeune et du coup j'ai été tout de suite un peu bercée par l'ère du numérique. Mais en tout cas, de mon souvenir que j'ai à l'époque, c'était vraiment que le disquaire, c'était vraiment un lieu de rencontre. On se transmettait un peu toutes nos pépites, etc. Du peu que j'y suis allée, moi j'y allais un petit peu des fois avec mes sœurs, etc. Parce qu'elles aussi sont vraiment à fond dans la musique. Et du coup, je me rappelle vraiment de ces lieux-là comme des lieux de rencontre où on échangeait sur la musique telle qu'elle était et pas tellement sur les à côté. Et après, ce que je me souviens un peu de cette époque-là, c'est qu'il y avait vraiment une écoute qui était assez attentive des disques, qu'il y avait un engagement autour de l'objet, parce qu'aujourd'hui, vraiment, tout est dématérialisé. Donc, le vinyle, c'était vraiment un objet à part entière. Ça l'est toujours, mais à l'époque encore plus.
5: Maëlle dit quelque chose de très vrai. C'est une époque différente d'aujourd'hui. Et pour mieux le comprendre, il suffit d'écouter des personnes ayant vécu cette période nous expliquer comment ils l'aperçoivent aujourd'hui. Je pose alors la même question à François, DJ Mister Wallace, Viviane et Kidja.
3: Avec nostalgie un petit peu, parce que les méthodes d'écoute et de découverte ont changé. Il y avait un petit peu plus, c'était un petit peu plus humain, on va dire. Même si moi j'écoutais des trucs à la radio ou découverte par la radio et puis aussi par la presse écrite. Donc, fallait se faire une idée en lisant des articles sur ce qu'on voulait, voilà, ce qu'on pourrait découvrir et écouter.
6: On était limité, quoi, par rapport à aujourd'hui. C'est-à-dire qu'on allait dans le magasin de disques, on était limité par ce qu'il y avait. À l'époque même, les disques qu'on les trouvait dans les magasins, les supermarchés, il y avait un rayon aux 45 tours. Donc, mais on était limité. C'est-à-dire que des fois, on entendait un titre à la radio. Voilà, je parlais tout à l'heure de l'émission de Megamix. C'était une émission où des fois il y avait malheureusement peu de copies éditées en vinyle et on appelait le magasin de disques parisien pour avoir la commande et des fois bah, frustration parce qu'il n'y a plus ce disque-là.
5: Il était encore très compliqué de découvrir et de se procurer de la musique électronique à l'époque et tous les moyens étaient bons.
7: Bah, c'était une période où la musique n'était pas forcément accessible, en effet, comme aujourd'hui, quoi. Donc, on se renseignait comme on pouvait, on essayait de trouver des nouveautés, trouver des nouvelles choses à écouter. C'était le bouche à oreille qui fonctionnait quand même beaucoup entre les groupes de personnes. Voilà, on se faisait découvrir des choses, on se faisait des cassettes, on se faisait des CD.
4: C'est vraiment une autre époque, une autre façon de faire. J'avais un intérêt moindre aussi. Moi, j'ai bouffé de la cassette, de la mixtape de copains. J'ai cette chance d'avoir eu des copains DJ, un frère DJ. Et puis une émission Radio Campus, enfin j'étais pas dans l'émission, mais j'écoutais une émission de Radio Campus qui s'appelait Nation Groove, qui existe encore, et qui passait de la drum and bass, et j'enregistrais ça sur des cassettes. 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

0: Dans les années 90, les cultures club, techno et musique électronique n'en étaient qu'à leur début. La communication se faisait principalement via des flyers, ces petits bouts de papier que l'on distribuait dans la rue. Mais je me demandais s'il y avait d'autres moyens de communication qui nous permettaient de nous tenir informés des soirées et de la programmation musicale.
1: Alors, déjà le bouche à oreille, en effet, hein, quand tu étais dans le même crew, forcément, en fait, tu sortais avec tes potes. Donc, il y en avait un qui savait ce qu'il allait avoir. Et puis qui lidait un petit peu tout ça. Ou sinon, il y avait aussi de la presse spécialisée dans laquelle on trouvait des infos sur les festivals notamment. Alors moi, je pense à Coda ou à Trax après, ou spécialisée de façon spécialisée dans la musique électronique. Mais en effet, c'était les fanzines, la presse spécialisée qu'on pouvait feuilleter en fait à médiathèque par exemple, pas besoin de se l'acheter. Et puis les fanzines, c'était sur les festivals et tout ça, donc on trouvait aussi de la matière pour aller savoir ce qu'il allait avoir et organiser un petit peu les sorties du week-end en fonction de ça, quoi.
2: Les radios, ils communiquaient beaucoup, et puis après c'était l'arrivée du Minitel, il y avait 3615 Rêve, où là tu pouvais justement te tenir informé des différentes soirées qu'il pouvait y avoir. Après au niveau à mon niveau à moi, c'était en fin de compte les affiches tout simplement, et puis les flyers, voilà, les petits bouts de papier qu'on distribuait pour faire la programmation de nos soirées, faire de la pub, et puis qu'on pouvait retrouver dans différents magasins, sachant qu'Orléans à l'époque il y avait qu'un seul magasin de disques spécialisé, donc on savait très bien où aller s'il y avait éventuellement une soirée qui pouvait nous intéresser. Et puis après, au niveau national, si on était sur Paris, il y avait Radio FG, Radio Nova, qui donnaient les infos. Rendez-vous parking de Auchan, samedi 23h, et puis il y aura un convoi pour vous emmener à tel rêve en banlieue parisienne, quoi. Donc fallait se tenir informé, fallait savoir où aller chercher les informations, quoi. Mais fallait y aller, quoi. Comme contrairement à maintenant où tout arrive plus facilement, donc. Mais la presse spécialisée, encore une fois, a tenu un rôle important pour savoir quelles étaient les soirées à faire et à quel moment fallait bouger sur Paris ou ailleurs. Hein.
3: À Paris, il y avait à Paris dans les années 90 et 2000, il y avait carrément des petits livrets avec toutes les soirées qui se passaient dans Paris, quoi. Et ça, tu trouvais ça dans tous les bars. Mais il y avait des livrets, avec des codes couleurs, tu sais, pour savoir si c'était rock ou électronique ou machin, le truc.
0: Si les imprimés, que ce soit des flyers, affiches ou magazines spécialisés, ont joué un rôle central dans la diffusion et le rayonnement des musiques électroniques, les radios ont peut-être joué un rôle encore plus important.
1: Il y avait les radios, bien sûr, qui étaient des lieux privilégiés déjà pour la naissance de toutes ces musiques et pour aussi le soutien en fait au mouvement. C'est-à-dire que c'était un mouvement qui était quand même beaucoup réprimé. Et donc, cette contre-culture, elle intéressait aussi les radios. Alors, je pense aux radios associatives, bien sûr, mais à Radio Nova également, ou FG au début, hein, qui se sont vraiment emparés de ces musiques nouvelles, musiques électroniques, avec des communautés fortes, et qu'en ont fait aussi leur spécificité de programmation. Enfin, je pense à FG, pas forcément à Nova, en fait, qui est plutôt allé sur les sorties, en fait, la hype, le fait de sortir à Paris, quoi. Et puis après, en province, en effet, il y avait des radios associatives. Alors, soit, en effet, elles avaient des émissions de musique électronique, soit elles s'intéressaient de toute façon à ce mouvement qui était réprimé. Et par essence, en effet, ça va intéresser une radio associative sur le plan local, sur son territoire, quoi.
3: Chez les disquaires, tu allais pouvoir trouver des infolines, des flyers de soirée. Et après, pour ceux qui avaient accès aux radios parisiennes, il y avait, je crois, le samedi soir, le mec qui balançait des infolines. Alors ça, je sais plus qu'à l'époque, ça, je l'ai un peu appris et j'étais là genre waouh, putain. Mais sinon, ouais, c'est ça. Tu vas chez le disquaire ou tu croises des gens pour la techno, tu croisais des gens lookés techno. Et vraiment, et tu vois, et au bout d'un moment, ouais, c'était les petits poils, les mecs en kaki avec leurs casquettes. Et c'est ça, il n'y a pas une teuf ce soir. Voilà, quoi. Ça, ouais, mais ouais, c'est ça, toujours le bouche à oreille.

0: Évidemment, il ne reste aucune trace des émissions radio ou des infolines répondeurs téléphoniques préenregistrés donnant des informations sur les soirées aujourd'hui. Cependant, si nous regardons les flyers, on peut voir que l'horaire de l'événement, le lieu, la date et le nom de la soirée sont mentionnés, mais que les DJ ne sont pas toujours mentionnés. À l'époque, les participants-participantes semblaient accorder plus d'importance à la réputation d'une soirée qu'à celle des DJ, ne nécessitant pas de mettre leur nom pour attirer du public. Je me demande si c'est la preuve que la notion de communauté, ou en tout cas de partage et d'ambiance, était centrale à l'époque. Je pose alors la question, pourquoi et qu'est-ce qui motivait les gens à aller en soirée techno à l'époque?
1: Pour l'ambiance, pour le lieu, et au début, effectivement, pas pour les DJ, même un certain nombre de DJ qui revendiquaient qu'on ne les voit pas, quoi. Soit on les nommait pas, soit ils étaient carrément masqués. On en a connu jusqu'à il n'y a pas si longtemps avec les Daft et d'autres. Il y en a encore, hein, d'ailleurs, des DJ qui ne se montrent pas, mais il n'y en a plus beaucoup. On est passé sur un autre phénomène, mais effectivement, le DJ, le nom du DJ n'était pas si important que ça, c'était plutôt l'organisation, le collectif qui organisait les choses avec un, on savait qu'il pouvait ramener du bon son, on va dire, et puis aussi des installations, voilà, de la déco, des choses, une organisation à peu près clean. Mais effectivement, au début, c'était complètement ça.
2: Dès les années 80, en fait, il y a cette arrivée d'une nouvelle forme de clubbing. Là, dans les années 90, on est déjà sur une deuxième génération, enfin, tu as deuxième forme, un peu deuxième mouture, où là, il commence à y avoir ceux qui veulent une version plus radicale et d'autres un truc un peu plus souple et plus cadré. Mais on vient de ça, on vient de soirées où on danse, où il y a un bon son de système, où il y a quelqu'un qui va savoir mener l'ambiance, et ça c'est le DJ, avec son MC ou pas, sachant que même quand on regarde dans le raga, on appelle un DJ, c'est celui qui parle sur les morceaux, parce qu'en fait c'est ça, c'est au départ c'est juste annoncer morceaux, tu fais hey, ça c'est une grosse balle, vas-y mets-toi bien, c'est vraiment ça le truc, et ouais, moi je le vois comme ça, c'est que on a, c'était l'ambiance, c'était ce concept de fête, de musique amplifiée, de musique répétitive. Ouais, ça vraiment du côté électronique, parce que là ce que tu me dis là, les soirées dont tu me parles, ça m'a l'air d'être plutôt des soirées électroniques quand il y avait un groupe, le groupe était annoncé. Après, des fois, c'était des entités, c'est-à-dire un sound system, donc une organisation avec un groupe de gens. Donc, en fait, quand on te donnait déjà ce nom-là, tu savais qu'il y avait ce style de DJ qui allait mixer ce style de truc. Tu savais presque, certaines fois, tu pouvais même savoir quel type de drogue t'allais trouver dessus, quoi, selon les noms des associations. Mais c'est ça, en fait, c'était plus une organisation. Mais par exemple, tu vois, les apéros audio de Radio Campus, ou même Radio Campus, c'est reconnu comme une entité. Et les gens savent que oh, ça sera sympa. Que ça soit électronique, rock, machin ou truc. Tu vois, il y a cette espèce de... Les entités valides. Mais ouais, c'est ça. C'est comme quand tu vas à la fête foraine. Tu sais pas exactement ce qu'il y a, mais tu sais que c'est la fête foraine, quoi.
0: Ce qui ressort, c'est donc bien que le concept de la soirée en elle-même, le sound system, le fait de danser sur de la musique électronique et de se retrouver pour danser toute la nuit ensemble autour de la même musique, semble bien faire l'essentiel des soirées dans les années 90. Une question me vient alors à l'esprit. Avant les années 90, les DJ étaient encore souvent dans des cabines séparées du dance floor. Alors, à partir de quand a-t-on assisté à cette bascule où les DJ passent d'une présence omnisciente par la musique, invisible mais présent partout, à une présence centrale sur une scène surélevée comme un musicien qui performe? Peut-on parler de starification du DJ dès les années 90-2000?
3: Alors, je dirais plutôt oui au début des années 90 et ouais, milieu des années 90. Après, il y avait, je pense, oui, comme tu dis, des collectifs assez forts, avec des DJ qui avaient une certaine réputation, ou après des noms de soirées, comme les soirées Respect aux Queen, voilà, le mercredi soir, il y a les soirées Wake Up avec Laurent Garnier, le jeudi Rex, enfin, il y avait pas mal de thématiques. Après, j'ai ramené pas mal de fly, je trouve quand même que le nom de DJ quand même était quand même présent, même si, voilà, par rapport au fly, par rapport au graphisme, il n'était pas aussi important, quoi. C'était plutôt voilà le style de la musique et la thématique de la soirée qui en ressortait, parce que bah, je pense que là, avant c'était la musique qui prime avant tout, quoi. C'était la musique. Il y avait le DJ bien sûr, mais voilà, je pense que la question de d'ego et puis de DJ star n'était pas encore présente, même si voilà il y a eu des DJ américains qui ont commencé à avoir une certaine réputation. Je pense à des gars comme David Morales, Frankie Knuckles, Todd Terry, qui ont commencé à bouger, à se déplacer, à venir en Europe, à avoir des gros cachets. Il me semble que Todd Terry, lors du passage en 2000, je crois qu'il a dû faire 2-3 dates la même nuit, en prenant un avion, avec le décalage horaire, et d'empocher un gros pactole. Et après, bah voilà, il y a eu... avec l'explosion des musiques électroniques et puis il y avait un filon à faire, quoi. Donc les bookers sont arrivés dans la partie et puis ils ont pris de plus en plus de sous, donc forcément les cachets ont pris de plus en plus d'importance.
1: Ça a commencé les DJ stars, ça a commencé plutôt vers 2006-2007, pas avant. Et à part quelques gros noms, ils étaient finalement très peu fréquents et c'est pas tellement eux qui faisaient venir le public plus que ça. Sauf en clubbing. Mais clubbing, c'est pas un concert. C'est pas la même chose. Effectivement, au début, ils étaient dans un DJ booth complètement isolé. Après, le booth, il était un petit peu plus ouvert, mais enfin, le DJ était resté isolé. Et puis maintenant, on retrouve des trucs à la boiler où le DJ il est au milieu du bordel et on comprend rien à ce qui se passe. Mais bon, c'est la fête, on voit bien. C'est autre chose. Et là, je reviens de festival. Effectivement, maintenant, les DJ sont... C'est pas un piédestal, mais ils sont sur une scène, ils sont loin. Là, le Sonar, c'est un gros festival, donc ils sont loin, les scènes sont grandes. On voit le DJ sur un écran géant, quoi. C'est pas du tout la même chose. C'est pas forcément ce qu'on attend des musiques électroniques.
2: Je vais te dire, moi je dirais que je l'ai vraiment vu arriver début 2000, avec en fait des DJ qui deviennent des harangueurs de foule, parce que en plus dans la basse musique il y a ce côté un peu plus on est en train de tout mélanger, on sait pas ce qui se passe et on perd la notion du temps et de l'espace. La drum and bass c'est des chansons quand même si ça peut s'enchaîner, et la basse musique c'est encore plus des chansons. Donc il y a un peu ce truc de vas-y on y va, allez on met le feu. Mais ça, c'était encore... il y avait des DJ qui étaient chauds de ça, il y en avait qui n'étaient pas du tout chauds de ça. Et en free party, ils étaient complètement cachés, les DJ, tu les voyais pas du tout, quoi. C'était même pas, ils étaient dans une boîte, c'était... Mais il s'est dit où ? Il est caché derrière une tenture militaire, il est... Ça importait pas. C'est à partir du moment où ça fait de l'argent. Et puis après, la joie des vidéos qu'on partage. Et après, il y a eu les reels et les stories. Et puis alors là c'était la fin. Il a fallu savoir faire 1000 gestes derrière les platines pour être un peu sexy. 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

0: Les années 90, qui ont vu naître la fête techno en France, apparaissent comme les années fondatrices du clubbing contemporain. Participer à cette culture nécessitait, que l'on soit amateur de fêtes techno et ou DJ, une implication bien plus grande qu'aujourd'hui. Il fallait écouter les radios, aller chez les disquaires, récupérer les flyers et infolines, sans quoi nous n'avions pas accès à l'information. Cependant, la démocratisation d'Internet va radicalement changer la donne. C'est ce que nous verrons dans le prochain épisode d'Online Club, Internet et numérique, rendre la culture plus accessible.
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De spécimens, tous mal pagués pour de diverses raisons. 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

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Les aquariums mettaient en lumière ce théâtre de la gastronomie translatoire.

Les pizzas étaient sphériques. 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

mesure que nous contemplions le suspens de ces globes de croûte. Nous échangeâmes des cônes. Le cheese nous énergisait et nous plongeait dans la perspective.

à consommer, nous fermâmes le restaurant. Les lumières du plafond s'éteignirent, et bientôt, seuls les aquariums éclairaient les tables en métal brillant qui reflétaient le lent mouvement des poissons et de leurs écailles d'améthyste.

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Bonsoir, merci d'être à l'écoute de Campus, Ulric au micro et pour vous passer du son pendant une heure. Au programme de Riposte ce soir, une sélection cosmique qui va s'articuler autour de Particles, Pads and Pores, le nouvel album du nord-américain Mind Over My Words qui vient de paraître sur le label byzantin Hands in the Dark. Bonne écoute, c'est Campus, c'est émission Riposte, on est ensemble jusqu'à 23h.

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Nous avons débuté cette émission avec Mind Over My Words et le morceau One Wing Beat, extrait de l'album Particles, Pads and Pores, qui vient de paraître sur le label de Besançon, Ants in the Dark. Derrière Mind Over My Words se cache le musicien nord-américain Jaime Fennelly, drôle de personnage originaire de Brooklyn qui a obtenu son Master of Fine Arts, son diplôme des Beaux-Arts, au Bard College de New York en étudiant la musique notamment avec Pauline Oliveros. Ça c'était en 2006. Par la suite, il est parti pendant 3 ans vivre sur une île isolée, presque déserte, en Alaska. En 2010, il déménage à Chicago où il commence à jouer dans différents groupes et à sortir sa musique en solo sous le nom de Mind Over My Words. Il restera 10 ans à Chicago. Puis il déménagera dans le Maine pour travailler dans une ferme solaire. Et actuellement, il est en Caroline du Nord où il travaille dans une ferme écologique et où il fait de la musique toujours en solo sous le nom de Mind Over My Words, mais aussi au sein du trio Setling, dont le nouvel album de Setling paraîtra fin avril sur le label de Fuel Jockey. Le nouvel album de Mind Over My Words se nomme Particles, Plots and Pores. Il est composé de morceaux enregistrés il y a de cela 3 ans. Toujours la même formule, cette formule au synthé. Mind Over My Words fait partie de ces personnes qui sont apparues à la fin des années 2000, début 2010, qui croisaient avec leur synthétiseur l'héritage cosmique du krautrock, mais aussi du New Age méditatif et synthétique des années 80, cette scène qu'on a appelée le New Age.

répétitif, beaucoup plus strident. Un album paru en 2011 sur le label Digitalis Recordings. Digitalis Recordings, c'est un label mené par l'activiste nord-américain Brad E. Rose. Brad E. Rose qui, après avoir créé son fanzine Foxy Digitalis, puis son webzine Foxy Digitalis, avait créé son label Digitalis Recordings, ce qui sortit plus d'une centaine de références en moins d'une dizaine d'années. Au milieu des années 2010, il a décidé de tout arrêter d'un coup, une sorte de burn-out à la fois musical mais aussi quelques problèmes personnels. Et quand il a tout arrêté, c'est-à-dire qu'on ne trouve plus aucune archive de Foxy Digitalis et du label Digitalis sur le NES, et c'est bien dommage. Depuis quelques années, Brad E. Rose recommence ses activités musicales, notamment sur son Instagram où il a commencé par faire des chroniques d'albums, puis par enregistrer des podcasts avec des artistes qu'il aimait bien. Et c'est la grande nouveauté de ces derniers mois, il refait de la musique. Un premier album de Brad E. Rose était paru durant l'été sur le label britannique Quiet Details. C'était l'album Live We Once Lived, dont on écoutait plusieurs fois des extraits dans ce programme. Là, il y a un autre album qui vient de paraître sur le label australien Room 40. L'album se nomme The Sounds Live. C'est en fait deux longues pièces sonores de 30 minutes chacune. Et on a écouté un extrait de la première, The Sound Lives. On va poursuivre avec quelqu'un qui a presque le même parcours, quelqu'un qui s'était fait rare ces derniers mois, ces dernières années, et qui revient avec deux albums. L'un, lui aussi, sur le label Quiet Details, le label britannique, l'album Kansai Botanicals. Un album dont on a écouté un extrait la semaine dernière. Il s'agit du musicien anglais Scott Monteith, plus connu sous le nom de Deadbeat. Scott Monteith qui est aussi de retour avec un album collaboration sur le label australien Room 40, lui aussi. Cette fois, il est en collaboration, lui, avec le musicien allemand Andreas Volk. Les deux se sont retrouvés une nuit dans le studio de Andreas Volk pour faire de la musique. S'en est suivi ces deux longs plages sonores qui se nomment And All the Clocks Run Dry, deux morceaux d'une trentaine de minutes dont nous écoutons la deuxième partie. Bonne écoute, c'est Campus, c'est Mission Riposte, ensemble jusqu'à 23h.

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Nous avons écouté dans cette longue séquence musicale, tout d'abord l'anglais Deadbeat et Scott Monte, ici en collaboration avec l'allemand Andreas Volk, pour la pièce sonore qui se nomme On All the Clocks Run Dry, qui dure une trentaine de minutes pour cette partie 2 qu'on a presque écouté entièrement, et qui est paru sur le label australien Room 40. Nous sommes restés sur Room 40 avec un extrait d'un album du contrebassiste australien qui lui aussi vit à Berlin, Mike Mashkowski. L'album se nomme Tide, là aussi c'est une longue pièce sonore dont nous avons écouté que l'intro, avec cette basse ultra répétitive. Et puis on est resté avec Mike Mashkowski, un extrait de son autre album paru en 2025, Invisibles. Celui-ci est paru sur le label de Besançon, Ants in the Dark. Le morceau, c'était Mirrors. Nous sommes restés sur Ants in the Dark avec un deuxième extrait pour ce soir de notre album de la semaine, l'album de Mind Over Mirrors, l'album qui se nomme Particles, Pads and Pause, dont nous avons écouté un deuxième extrait, Suprachiasmatic. Et puis on est resté avec Mind Over My Worlds et le label Ants in the Dark, puisque ce n'est pas la première fois que Mind Over My Worlds sort un album sur le label de Besançon. Déjà en 2012, c'était l'une des premières références de le label, était sorti l'album Check Your Swing, dont nous venons d'écouter le morceau Mirror Wonder. Et on va poursuivre toujours avec le label Ants in the Dark, puisque en 2026, le nouvel album de Mind Over My Worlds n'est pas la seule parution du label de Besançon, puisque sort aussi un premier album d'un tout nouveau projet. C'est le premier album d'un duo belge féminin qui se nomme Hugné and Maria. L'album se nomme Zotasphère. Il nous propose une musique dub d'un tempo très aventureuse, dont nous allons écouter le morceau A Tidal Pool. Et on va vous signaler que Hugné and Maria seront en concert à Dijon. C'est le samedi qui vient, samedi 28 février. C'est organisé par Sabotage. C'est à 20h30 et le lieu c'est La Rustine, l'atelier de réparation de vélo. Voilà, on s'écoute Hugné and Maria avant de les découvrir sur scène samedi prochain, 20h30 à La Rustine. Bonne écoute, c'est Campus, émission Riposte, à l'ensemble jusqu'à 23h.

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Nous avons écouté le duo belge Hugne and Maria avec un extrait de leur premier album, le morceau A Tidal Pool, extrait de l'album Zotasphère, premier album paru sur Hands in the Dark. Hugne and Maria en concert à Dijon samedi 28 février à 20h30 à la Rustine. Et puis on est resté sur Hands in the Dark avec un troisième et dernier extrait pour ce soir du nouvel album de Mind Over My Worlds. L'album se nomme Pericles, Peds and Pores. On s'écoute le final de l'album, le final de cette émission, Sulfur Fire Shots. Voilà, Riposte, c'est fini pour ce soir. Je vous donne rendez-vous la semaine prochaine, toujours le mardi, toujours à 22h, toujours sur Campus 92.2. D'ici là, passez une bonne semaine et tout d'abord une bonne fin de soirée à l'écoute de nos ondes avec de quelques secondes la programmation musicale et nocturne de Radio Joe Campus. Allez, bye bye, faites de beaux rêves.

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Objectif Lune. Selon Pline l'Ancien, la Lune est les femmes cause de tous les malheurs. Bienvenue dans votre chronique Objectif Lune. Aujourd'hui, nous allons explorer la pensée d'un ancien, pensée parfois surprenante sur la Lune et les femmes. Nous penchons sur les écrits de Pline l'Ancien, ce grand naturaliste romain du 1er siècle qui, dans son Histoire naturelle, exprime une vision bien particulière et souvent critiquée aujourd'hui sur la Lune et la condition féminine. Pline observe que la pleine lune est une période dangereuse, notamment pour les enfants, mais aussi pour les femmes enceintes. Il note que la croissance des cheveux chez l'enfant, quel que soit son sexe, est particulièrement sensible à la pleine lune, et que celle-ci est souvent associée à des risques accrus, comme des maladies ou des malheurs. Cette idée reflète une ancienne croyance selon laquelle la Lune, par ses cycles, influencerait le corps humain, en particulier le corps féminin. Dans sa vision, Pline semble aussi s'inscrire dans une tradition où les femmes sont perçues comme source de troubles ou de malheurs. Cette idée est liée à une conception ancienne et patriarcale qui associait la féminité à la fragilité, à la maladie, voire à la tentation. Il rapporte, par exemple, que certaines femmes possèdent des traits physiques comme des pupilles doubles qui seraient nuisibles ou porteuses de maléfices. Ce regard aujourd'hui dépassé illustre l'époque où la peur de l'inconnu et des différences se traduisait par des jugements sévères. La lune, astre féminin par excellence, dans de nombreuses cultures, est ainsi liée à la nature cyclique des femmes, notamment à leur menstruation et par extension à la fertilité, mais aussi aux fragilités perçues. Pline, comme d'autres auteurs antiques, mêle observations médicales, croyances populaires et superstitions, donnant naissance à un discours où la lune et les femmes sont parfois vues comme des causes de désordre. Cependant, il faut replacer ces propos dans leur contexte historique, à une époque où la médecine était encore balbutiante, où les phénomènes naturels restaient mystérieux. La lune servait souvent d'explication aux aléas de la vie, et les femmes, en raison de leur rôle dans la reproduction, étaient au centre de nombreuses interrogations et peurs. Aujourd'hui, ces idées sont dépassées. Mais elles nous rappellent combien la lune a longtemps été un symbole puissant, ambivalent, mêlant fascination et crainte, et combien la condition féminine a été perçue à travers le prisme des savoirs et des préjugés de chaque époque. Alors, la prochaine fois que vous lèverez les yeux vers la pleine lune, souvenez-vous que cet astre a traversé les siècles chargés de mythes et d'interprétations, parfois injustes, mais toujours riches d'histoires à raconter. Que la lumière lunaire éclaire votre chemin, loin des jugements d'antan.

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